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L'un de nos cohabitants de notre planète, c'est le pingouin. Donc, nous allons entrer dans une petite danse. Et ça s'appelle la danse des pingouins.

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1: Je peux profiter de cette chanson pour passer une petite annonce?
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1: Ok, alors voilà. 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
0: Non, attends, Adèle, tu peux pas faire ça ici.
1: Oh, dommage.
0: Oups, le chat. Attention, Adèle, tu marches sur Ajax.
1: Ouais, je sais.
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3: Hé, hey, c'est Lily, petit Pitchoun. Tu sais quoi? C'est le week-end.
4: Mais rassure-toi, tu as quand même rendez-vous avec le best-of de l'actu du jour de la semaine. Salut nos petits Pitchouns. Dans l'actu de ce lundi, on vous parle d'une audition pas comme les autres qui a lieu en ce moment au Danemark. C'est l'Orchestre de Chambre, un orchestre de musique classique qui est à la recherche de ses futurs chanteurs pour un concert qui aura lieu en septembre. On va aller voir comment se passent les auditions. Qu'est-ce que c'est que ce chanteur qui chante comme une casserole?
3: Hé, je chante pas comme une casserole. Je chante même très bien. Tellement qu'avec mon copain Toby, on a été reçus pour les castings.
4: Mais enfin, tu es un chien.
3: Ben oui, et alors? L'orchestre cherchait des chiens de très bons chanteurs comme nous.
4: Quoi? Des chiens chanteurs?
3: C'est pour chanter pour le concert de la chasse de Mozart.
4: Mais tu sais vraiment chanter?
3: Le plus difficile, c'est d'aboyer pile au bon moment. Un chef d'orchestre, il dit que c'est à nous. Mais mon maître, il a dit qu'avec beaucoup d'entraînement et des biscuits au fromage, on y arriverait sans problème.
4: La chasse, une symphonie de Mozart avec des chiens comme chanteurs principaux, sera présentée en septembre lors d'un grand festival de musique classique au Danemark. Ça, c'est vraiment une info super bizarre, les Pitchouns.

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1: Salut les Pitchouns et bienvenue dans ce nouvel agenda des sorties. Près de Paris, à Parrot World, les Pitchouns partent pour une aventure incroyable au cœur de la nature sud-américaine. Les enfants découvrent des centaines d'animaux fascinants comme des perroquets multicolores, des jaguars, des manchots ou encore des loutres géantes dans un immense parc immersif. Tout au long du parcours, les enfants traversent des décors tropicaux, assistent à des animations autour des animaux et vivent une expérience au plus près de la faune. Une sortie parfaite pour les Pitchouns qui adorent les animaux et découvrir en plein air. Ensuite, direction Wave Island, près d'Avignon, les Pitchouns profitent d'immenses toboggans aquatiques, de piscines à vagues et de grandes zones de jeux d'eau. Les plus courageux testent les attractions les plus rapides pendant que les plus petits s'amusent dans des espaces adaptés à eux. Une journée parfaite pour commencer l'été avec plein d'éclaboussures. Et enfin, cap sur Vulcania en Auvergne. Les familles plongent dans un parc spectaculaire autour des volcans et des phénomènes naturels. Les enfants découvrent des expériences immersives, des animations interactives et des attractions dynamiques autour de la Terre et des éruptions volcaniques. Une sortie qui mélange aventure, science et sensation. Et voilà les enfants, vous savez tout de cet agenda des Pitchouns. Quant à moi, je vous dis à la semaine prochaine.
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2: Salut les Pitchouns et bienvenue dans cette nouvelle Actu Ciné. Aujourd'hui, on découvre le film Ma famille de samouraï qui arrivera au cinéma le 16 septembre. Cette histoire émouvante suivra un garçon découvrant les origines japonaises de sa famille à travers les souvenirs de son grand-père. Le film explorera plusieurs époques entre le Japon des années 1920 et le Brésil des années 1980. C'est à travers cette aventure familiale que Noboru découvrira une culture qu'il avait toujours essayé de cacher. Et voilà les Pitchouns, vous savez tout de cette Actu Ciné. Quant à moi, je vous dis à la semaine prochaine et je vous laisse découvrir la bande-annonce.
3: Le devoir qu'on doit faire sur nos familles, c'est vraiment nul.
4: La grande et merveilleuse histoire de mes origines.
5: Moi, tout ce que je dois faire, c'est aller parler à mon grand-père.
4: Et moi, ce sera avec ma grand-mère.
3: Pour vous, c'est facile, mais vous connaissez pas mon grand-père.
6: Noboru a un devoir pour l'école dont il voudrait te parler, si tu veux bien.
3: On doit chacun raconter les histoires de nos familles.
7: Je viens du Japon. Nous avons eu 3 enfants. Et ensuite, tu es venu au monde. Et qu'est-ce que tu veux savoir de plus?
8: C'est notre seul petit-fils. Tu dois lui raconter l'histoire en entier.
7: À l'époque, le voyage était très long pour venir jusqu'au Brésil. Nous n'avions pas d'avion, que des bateaux. Il fallait presque 2 mois pour venir jusqu'ici.
3: Et toi, grand-mère, tu voulais pas rentrer à la maison? Pourtant, ça devait te manquer, le Japon.
8: Je sais que Ji-chan avait des vues sur moi.
7: J'ai dit qu'on arrêtait de couper la parole.
8: Oh, tu n'es vraiment qu'un vieux grincheux, toi.
3: Je veux vraiment en savoir plus sur ton histoire et sur le Japon.
8: Ça, c'est une très longue histoire.
4: Bonjour, monsieur.
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3: Hey, c'est Lily, petit Pitchoun. Tu sais quoi? C'est le week-end.
4: Mais rassure-toi, tu as quand même rendez-vous avec le best-of de l'actu du jour de la semaine. Salut les Pitchouns, et dans l'actu de ce mardi, on part en Angleterre pour vous parler d'un œuf de Pâques exceptionnel. Nous allons chez Sybil, une Anglaise qui a ce drôle d'œuf de Pâques.
5: Well, well, hello, good morning, mes petits pitchouns. Entrez, je vais vous montrer mon œuf de Pâques exceptionnel.
4: Mais pourquoi il est exceptionnel?
5: Regardez, il est là, vous avez vu comme il est beautiful?
4: Oui, enfin, il est un peu vieux, non? J'ai l'impression que le chocolat est un peu périmé.
5: My God, tu m'étonnes. C'est mon oncle qui me l'avait offert en 1939.
4: Quoi? Il y a, 83 ans?
5: Yes, yes, pas mal, hein? Je t'avais dit que mon œuf de Pâques, il était exceptionnel.
4: Mais pourquoi vous l'avez gardé aussi longtemps?
5: Parce que mon uncle, il me l'a donné 1939, quelques jours avant que l'Angleterre rentre en guerre. C'était juste avant la Seconde Guerre mondiale. Il m'a dit savoure chaque morceau de chocolat, car des jours difficiles s'annoncent.
4: Ah bah vous avez bien suivi ses conseils, puisque 83 ans plus tard, vous ne l'avez toujours pas mangé.
5: Je suis hyper disciplinée. J'écoute toujours les conseils de mes aînés.
4: Quelle histoire incroyable! Une histoire vraiment bizarre, drôle, insolite.
5: Mais toujours 100% vrai.
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2: Bonjour les amis. Aujourd'hui, apprenons à reconnaître les différentes parties du corps humain.

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1: Salut les Pitchouns et bienvenue dans ce nouvel agenda des sorties. Près de Paris, à Parrot World, les Pitchouns partent pour une aventure incroyable au cœur de la nature sud-américaine. Les enfants découvrent des centaines d'animaux fascinants comme des perroquets multicolores, des jaguars, des manchots ou encore des loutres géantes dans un immense parc immersif. Tout au long du parcours, les enfants traversent des décors tropicaux, assistent à des animations autour des animaux et vivent une expérience au plus près de la faune. Une sortie parfaite pour les Pitchouns qui adorent les animaux et découvrir en plein air. Ensuite, direction Wave Island, près d'Avignon, les Pitchouns profitent d'immenses toboggans aquatiques, de piscines à vagues et de grandes zones de jeux d'eau. Les plus courageux testent les attractions les plus rapides pendant que les plus petits s'amusent dans des espaces adaptés à eux. Une journée parfaite pour commencer l'été avec plein d'éclaboussures. Et enfin, cap sur Vulcania en Auvergne. Les familles plongent dans un parc spectaculaire autour des volcans et des phénomènes naturels. Les enfants découvrent des expériences immersives, des animations interactives et des attractions dynamiques autour de la Terre et des éruptions volcaniques. Une sortie qui mélange aventure, science et sensations. Et voilà les enfants, vous savez tout de cet agenda des Pitchouns. Quant à moi, je vous dis à la semaine prochaine.
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0: Guillaume ? Guillaume ?
1: Oui ?
0: Est-ce que tu pourrais me raconter une histoire ?
1: D'accord, mais pas n'importe quelle histoire. Je vais te raconter les animaux. Tranquillement installé dans ton jardin, tu observes les étoiles. Tiens, une petite ombre te surprend. Qu'est-ce que c'est ? Ah bah, c'est une chauve-souris.
0: Est-ce que c'est un oiseau ?
1: C'est une bonne question, car on pourrait effectivement penser que c'est un oiseau, puisqu'elle vole, mais non, c'est un mammifère. C'est même le seul mammifère au monde qui vole. Elle est considérée comme telle, car elle possède des mamelles. Elle allaite ses petits qu'elle va porter dans son ventre avant de les mettre au monde.
0: Est-ce qu'elle boit du sang ?
1: Alors, il y a environ, écoute bien, 1000 espèces différentes de chauves-souris au monde, et seulement 3 boivent du sang. 997 donc d'entre elles sont soit frugivores, c'est-à-dire qu'ils mangent des fruits, soit insectivores, c'est-à-dire qu'ils mangent des insectes. Pour ces dernières, d'ailleurs, il faut savoir qu'elles peuvent facilement attraper 600 moustiques en une heure. C'est donc une bonne raison de les protéger et de les laisser habiter dans nos greniers. Et enfin, pour les 3 espèces qui boivent du sang, rassure-toi, elles ne boivent que le sang du bétail. Il paraîtrait que le nôtre a mauvais goût.
0: Pourquoi est-elle associée à Halloween ?
1: Parce qu'elles vivent dans des cavernes ou des ruines et qu'elles sont particulièrement actives la nuit. Il y a très longtemps, elles ont été associées aux monstres malfaisants et notamment aux vampires, particulièrement au comte Dracula. Et puis, selon une autre croyance, les chauves-souris volent autour des feux allumés par les sorcières pour attraper les papillons nocturnes qui sont attirés par la lumière et la chaleur. Voilà pourquoi la chauve-souris est associée à Halloween, tout simplement.
0: On la voit moins l'hiver. Pourquoi ?
1: Parce qu'il fait froid. Elle est capable de faire varier sa température corporelle en fonction du milieu dans lequel elle vit. On dit d'elle que c'est un mammifère hétérotherme. C'est d'ailleurs la raison pour laquelle la chauve-souris hiberne durant l'hiver. Elle abaisse sa température corporelle entre 3 degrés et 6 degrés Celsius.
0: Dormir la tête à l'envers ne lui procure pas de mal de tête ?
1: Eh bien non, car la nature est bien faite. Elle peut se suspendre la tête en bas sans déployer aucun effort, et ce grâce à un tendon spécial. Je t'explique. Le poids de son corps permet à ce fameux tendon de refermer ses griffes sur la surface d'appui. Une fois la tête en bas, son système circulatoire, lui, est muni de valves qui évitent l'accumulation de sang dans la tête. La chauve-souris peut donc dormir enveloppée dans ses ailes afin de conserver son énergie. Pour s'envoler, elle n'aura qu'à se laisser tomber.
0: Comment se repère-t-elle ?
1: La chauve-souris, comme le dauphin d'ailleurs, utilise l'écholocation pour se diriger et chasser ses proies. C'est grâce à cela qu'elle obtient des informations sur la direction, la distance, la taille et même sur la texture de l'insecte. Mais comment ça marche ? Tout d'abord, elles vont émettre des sons très aigus à l'aide de leurs cordes vocales. Ces ultrasons transmis par la gueule pour la majorité des espèces vont se propager et se répercuter sur les éléments qui les entourent. Puis ils reviendront tel un boomerang vers les oreilles des chauves-souris. Ensuite, c'est son cerveau qui va prendre le relais. Il analyse le retour des ondes et permet aux chauves-souris d'obtenir une image mentale du paysage environnant. Plus un objet est proche, et plus l'onde revient rapidement. C'est fou, non ?

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5: Salut nos petits Pitchouns. Dans l'actu de ce jeudi, on part dans l'Oregon, aux États-Unis, sur l'autoroute. Oh, regardez la voiture devant nous, il jette quelque chose par la fenêtre. Qu'est-ce que c'est? Mais oui, ce sont des billets, des dollars. Monsieur, vous perdez votre argent par la fenêtre.
6: Mais non, je ne perds rien, c'est tout à fait exprès.
5: Comment ça, c'est fait exprès?
6: J'ai décidé de faire des surprises à tous les concitoyens américains. Je vide toutes mes économies par la fenêtre.
5: Toutes vos économies? Mais il y a combien?
6: 200 000 dollars. Allez, servez-vous, les amis.
5: Mais c'est une catastrophe, tout le monde se rue sur les billets.
6: Fantastique, n'est-ce pas?
5: Mais non, pas du tout, vous allez causer plein d'accidents de la circulation.
6: Mais non, pourquoi?
5: Tout le monde s'arrête au milieu de la route pour attraper les billets de 100 dollars. Attention, là, ici.
6: Oh my God, des accidents partout.
5: Ça partait d'une bonne intention, mais la drôle d'idée de cet automobiliste a créé une vraie pagaille sur la route en jetant tous ses billets par la fenêtre.
6: Oh, moi qui voulais juste faire plaisir.
5: À demain, les Pitchouns, pour une nouvelle actu bizarre, drôle, insolite.
6: But always true.
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9: Salut les copains, salut les copines, bienvenue dans le Best of de Francis. J'espère que vous allez bien, que vous êtes en pleine forme, que vos vacances se sont bien passées parce que ça se termine doucement. Et vous inquiétez pas, je suis aussi triste que vous, j'ai pas trop envie de retourner à l'école moi. Mais en tout cas, on se retrouve aujourd'hui pour une nouvelle émission, les meilleurs moments de la semaine du Club des Pitchouns. C'est bien sûr dans le Best of de Francis, on va s'amuser, jouer, apprendre des choses. Voilà, c'est un bon cocktail je pense pour passer un bon samedi. La musique, c'est tout de suite, et là y'a pas de game pour me. Et Francis, c'est quoi la musique? Bah la musique, c'est tout de suite. Et on commence après le jingle.

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2: Dans le best-of de Francis, on adore passer un bon moment. Et en cette matinée, moi j'ai envie de passer un bon moment grâce à la positive attitude. Qu'est-ce que la positive attitude? C'est tout simplement des super bonnes nouvelles écologiques, responsables, bref, des inventions et plein de belles choses qui nous font du bien. Et bah maintenant tout de suite dans le best-of de Francis, bah c'est la positive attitude. Alors c'est parti!
3: 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Salut les Pitchouns et bienvenue dans cette nouvelle positive attitude. Aujourd'hui, cap sur la mer avec une histoire qui va vous faire rêver. Charlie Dalin a gagné le Vendée Globe, une course folle autour du monde. Mais c'est quoi le Vendée Globe exactement? Eh bien, c'est une course de voile qui se fait en solitaire, sans escale et sans assistance. C'est-à-dire que les navigateurs ne s'arrêtent jamais. Les navigateurs partent des Sables d'Olonne, en Vendée, et doivent faire le tour de la Terre en passant par les trois grands caps. Bonne Espérance, Le Win et Horn. Imaginez-vous, des mois à naviguer, à affronter les vagues, les tempêtes et la solitude, mais Charlie a tenu bon. C'est une preuve qu'avec beaucoup de courage et une dose de résilience, on peut toujours accomplir des exploits incroyables. Et bravo à Charlie qui est un gagnant français. Et voilà les Pitchouns, vous savez tout de cette positive attitude. Quant à moi, je vous dis à bientôt.
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4: C'est parti pour les animaux dans le best-of de Francis. C'est l'heure de retrouver Raconte-moi les animaux. Guillaume et Clara, ils vont venir nous raconter une sorte de petite histoire pour apprendre énormément de choses sur les animaux. Et c'est plein d'informations scientifiques et véridiques. Alors, on apprend des choses avec les animaux grâce à Francis et grâce à Raconte-moi les animaux.
5: Guillaume ?
6: Oui ?
5: Est-ce que tu pourrais me raconter une histoire ?
6: D'accord, mais pas n'importe quelle histoire. Je vais te raconter les animaux.
7: Bonsoir, ferme les yeux. Imagine que tu avances dans une forêt profonde et noire. C'est la nuit. Raconte-moi la chouette.
8: C'est quoi la différence avec un hibou ?
7: On dit souvent que la chouette est la femelle du hibou. Eh bien, c'est faux. Le hibou et la chouette sont différents l'un de l'autre et on les reconnaît grâce aux aigrettes. Le hibou en possède, mais pas la chouette.
8: C'est quoi une aigrette ?
7: Les aigrettes sont des plumes présentes sur le sommet du crâne du hibou, comme s'ils avaient des cornes ou des oreilles dressées sur la tête.
8: Pourquoi les voit-on souvent la nuit ?
7: Ce sont des oiseaux, des rapaces pour être plus précis, et ce sont des rapaces nocturnes, c'est-à-dire qu'on va les trouver actifs la nuit. Pendant que tu dors, elles vont chasser, notamment des petits rongeurs comme des mulots, des souris, des campagnols et même en ville, des rats. Mais sais-tu que certaines chouettes peuvent également consommer des oiseaux, y compris des pigeons, des amphibiens, des chauves-souris et des insectes ? Tout y passe, à condition qu'il y ait chasse.
8: On ne voit pas leurs oreilles ? Est-ce qu'elles entendent bien ?
7: Alors oui, leur oui est très développé. Sais-tu qu'elles peuvent entendre des battements de cœur d'une souris jusqu'à 30 mètres de distance ? Et elles voient très très bien, et ce grâce à leurs yeux qui sont extrêmement sensibles.

0: Comment reconnaît-on le mâle de la femelle ?
1: Ce n'est pas toujours évident de les distinguer car ils n'ont pas d'organes reproducteurs visibles, si tu préfères. Ils n'ont ni zizi, ni zézette. En revanche, on reconnaît, chez certaines espèces, le mâle de la femelle par la couleur, par leur taille ou par leur poids. Prenons l'exemple de l'une des chouettes les plus connues du cinéma américain, la Harfang des Neiges ou encore la célèbre Edwige dans Harry Potter. Et bien pour cette espèce, il faut savoir que le mâle a un pelage blanc avec parfois quelques points noirs bruns, tandis que la femelle est entièrement parsemée de points noirs sur un pelage blanc. Ainsi, vous l'aurez compris, Edwige n'est pas une femelle, mais bien un mâle. Mais...
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4: C'est l'heure de jouer dans le best of de Francis. Et là, tout de suite, on va jouer à l'envers, à l'endroit. Le principe, il est super simple. Tu prends une chanson, tu la bidouilles, tu la mets tout à l'envers, tu la diffuses sur Radio Pitchoun, et ensuite, tu dois retrouver c'est quoi la chanson. C'est des chansons que t'as déjà l'habitude d'écouter sur la playlist de Pitchoun, alors tu devrais avoir toutes tes chances. C'est parti pour à l'envers, à l'endroit.
5: C'est l'heure de jouer. Le principe, vous le connaissez, le principe du jeu à l'envers, à l'endroit, évidemment.
4: Allez, tout de suite, tu dois dire c'est l'heure de jouer, mais à l'envers, avec les mots
5: Jouer l'heure, c'est...
4: Non, t'as oublié l'heure de... Jouer de l'heure, c'est...
5: Jouer de... Non.
4: Ah si, c'est l'heure.
5: Oui, c'est ça, jouer de l'heure, c'est... Voilà. Jouer de l'heure, c'est avec le mot... J'allais dire le mot manquant, à l'envers, à l'endroit... À trois titres extraits de la playlist de Pitchoun que j'ai mis à l'envers à vous d'être plus rapide que Valentin et que Francis pour les trouver à l'endroit. Trouver donc les originaux, sachant que les deux premiers extraits, on a déjà joué avec. Et oui, c'est une sorte de best-of, c'est l'été sur Radio Pitchoun, donc forcément, on va chercher des choses.
4: Et je peux même vous dire que c'est un extrait qui date du mois de novembre de l'année précédente.
5: Tu le sais, mais comment tu le sais?
4: Bon, parce que j'ai vu, il y a juste la date sur le fichier. Je suis pas la USB. T'as bien fait parce que ça s'appelle extrait 1, extrait 1 résultat, donc j'ai pas pu tricher.
5: Bon.
4: Parce que Valentin m'a pas laissé cliquer dessus.
5: Bah évidemment.
6: Bah non, je t'ai pas laissé cliquer dessus. Déjà, t'es venu regarder sur mon écran. Espèce de vil tricheur.
5: Alors, les deux premiers ont déjà été utilisés. Le dernier, évidemment, c'est un inédit. Est-ce que vous êtes prêts, les copains, derrière votre poste de radio? Est-ce que vous êtes prêts, les copains?
6: Moi,
5: ici
6: oui.
5: Alors, c'est parti. Premier extrait.
6: J'enlève le petit tapis musical.

0: C'est pas facile.
1: Ça me dit un truc, ça me dit un truc.
0: C'est pas facile, c'est pas facile. Alors, la seule chose que je puisse vous dire, c'est que ce n'est pas un titre en français. La chose que je puisse vous dire également, c'est que c'est une bande originale d'un film. Et je dis bien d'un film.
1: De Top Gun 2. C'est pas ça ?
0: De Top Gun Maverick, c'est ça ?
1: Ouais, c'est ça.
0: Peut-être.
1: Moi, je dis ça.
0: À quoi tu penses ?
1: À Ain't No Worried de One Republic.
0: D'accord, je note. Francis, est-ce que tu es d'accord avec ça ? Est-ce que tu penses que c'est autre chose ?
2: Moi, je vais tenter la chanson de... comment ça s'appelle ? De... J'ai oublié comment elle s'appelle, la femme.
0: Ça va pas m'aider, là, pour le coup. Hein.
2: Elle a fait une chanson pour
0: Top
2: Gun Maverick. J'ai oublié, elle a fait Star is Born en tant qu'actrice.
0: Oui, Lady Gaga.
2: C'est ça !
0: Oui.
2: C'est elle que je dis.
0: D'accord, toi, tu penses à Lady Gaga contre One Republic. Est-ce que... Il y a quelqu'un d'entre vous qui a la bonne réponse. On écoute tout de suite.
1: Il y a une bonne réponse. Et c'est 3 points. Let's go.
0: 3 points, pourquoi ?
1: Parce que j'ai dit le titre de la chanson, le nom du groupe et le nom du film.
0: Ouais.
1: Ah bah oui.
0: C'est un peu tiré par les cheveux. Hein.
1: Pourquoi ?
0: J'ai pas dit qu'il y avait 3 points à gagner sur ce...
1: Mais
0: sur
1: j'ai quand même minimum 2 points parce que j'ai donné le nom de la chanson et le nom du groupe.
0: Allez, c'est 3 points, effectivement.
1: Let's go.
0: Valentin, attention.
2: Oh.
0: Francis.
2: Rien
0: n'est perdu. Là, c'est un titre qui pourrait presque être d'actualité.
2: Sans phase. On a mangé le soleil.
0: Alors, pour Francis, c'est ses phases. On a mangé le soleil. Est-ce que Valentin a une autre idée ? Est-ce qu'il est d'accord avec Francis ?
1: Je pense qu'il a raison parce que c'est une très belle chanson, un très bel artiste. Et je crois qu'il a raison.
0: Ces phases, on a mangé le soleil, ça tomberait bien en fin août.
2: On avait encore la dalle, alors dodo dans la lune. Ça tout dit, on avait encore faim.
0: Bah évidemment. Faut surtout se nourrir d'espoir.
2: Ouais, non, ou de spaghetti, ça nourrit plus que l'espoir.
0: En fin août, le soleil est de plus en plus bas rapidement.
2: On perd
0: quelques minutes de soleil par rapport.
2: Mais on se rapproche d'un mois qui est cool.
0: Donc on mange du soleil. Ah bon, lequel ?
2: Le mois de septembre.
0: Tu le trouves cool, toi ?
2: Bah ouais, c'est la rentrée, c'est le copain.
0: Ah ouais.
1: Ouais, c'est la rentrée, c'est mon anniversaire aussi, donc je suis cool, ouais. Je suis content.
0: Ok, chacun voit midi à sa porte, les gars. Hein, donc
1: bah, c'est aussi un mois que tu devrais bien aimer, parce qu'il y a quelqu'un que tu connais très bien, dont c'est son anniversaire.
0: Ouais, mais c'est pas pour ça que je l'aime bien. Je suis content qu'il soit né là.
1: C'est dit, il aime pas la personne dont c'est l'anniversaire.
0: Ah non, j'ai pas dit ça.
1: C'est dit,
0: j'ai
1: allez, troisième extrait, c'est parti.
0: Mon fils, t'es malade ou quoi ? Faut pas dire des choses pareilles. Une nouveauté inédite. Pareil.
1: Boulevard désert. Je t'emmène au vent, c'est pas ça ?
0: Je t'emmène au vent, c'est pas pareil. Hein.
1: C'est pas emmène-moi ? Emmène-moi vers la mer,
0: emmène-moi ou
1: ouais,
0: emmène-moi au vent.
2: Les louloutes avec leur violon là, comment ça s'appelle ? C'est le tourné de Dreadlocks, Rastafari.
0: T'as un peu de mal toi aujourd'hui, hein ?
2: Oh, mais c'est pas ma faute, je suis fatigué. Comment ça s'appelle ? Lâche ? L'ange. L'ange.
0: Lèche quoi ?
2: Non, l'ange.
0: Ah, c'est le nom de... D'accord, donc tu penses à Lège.
2: Oh.
0: Valentin pense à Boulevard Désert. Attends, par contre, Valentin, j'ai pas bien entendu.
1: J'ai dit emmène-moi.
0: Emmène-moi ? D'accord.
1: Oui, parce que
0: l'autre, je t'emmène au vent, donc. C'est Louise Attaque, ouais, ça n'a rien à voir.
1: Et ça pourrait.
0: Ouais. Alors, attention, on écoute la réponse. Alors, il y a effectivement une bonne réponse. C'est pas Lège, c'est bien Boulevard Désert.
2: C'est pas l'ange ?
0: Non.
2: C'est pas l'ange d'auto. On les entend là.
0: Ah, peut-être, oui, ils ont la chanson, oui.
2: C'est elle qui veut.
0: En tout cas, c'est bien, emmène-moi. Et c'est 2 points supplémentaires pour.
2: J'ai un point quand même.
0: Pourquoi ?
2: Il y a le fond dedans.
0: Oui, si tu veux, allez.
2: Mais c'est la majorité, bro.
0: Il n'y a pas de problème, je t'accorde un point.
2: Regarde ta fiche, j'aurai
0: aucun. Il n'y a aucun problème, je t'accorde un point pour Lège. 2 points pour Boulevard Désert et emmène-moi pour Francis. Et Valentin. Donc, ça fait, je fais un petit calcul.
1: 5 pour moi, 3 pour Francis.
0: Autant vous dire que voilà, une fois de plus, c'est.
1: Victoire.
0: Une victoire écrasante, même. De Monsieur Valentin.
2: Non, on n'a pas eu l'ange. Mais c'est bon, on a fondé l'or.
0: Il n'y en a plus de l'or. C'est quoi, c'est les vacances?
1: C'est juste qu'elles ont un décalage horaire.
0: C'est sûr. Elles sont parties loin, hein. Visiblement, elles sont parties à New York. Allez, emmène-moi, emmène-moi en vacances, boulevard désert. C'est tout de suite sur Radio Pitchoun.
2: Avant l'âge.

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2: Nous sommes de retour sur Radio Pitchoun après avoir écouté de la super musique. Et il est l'heure de retrouver l'actu ludique. Qu'est-ce que l'actu ludique, mon cher Francis? Très bonne question, mon cher Francis. L'actu ludique, c'est tout simplement une chronique où vous allez découvrir les dernières sorties en matière de jeux, en matière de livres ou encore de jeux vidéo. Bref, tout ce qui vous divertit, le Pitchoun. Et ça, ça fait grave plaisir. Alors on écoute tout de suite l'actu ludique sur Radio Pitchoun.
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3: Salut les Pitchouns et bienvenue dans cette nouvelle actu ludique. Aujourd'hui, on parle d'un jeu rigolo, coloré et plein de mystères. Un jeu parfait entre copains ou en famille, avec juste quelques bouteilles et un peu d'imagination. Le principe est simple, une suite secrète de couleurs est cachée derrière une étagère ou sous une planche. Elle est composée de plusieurs bouteilles remplies d'eau colorée. Les couleurs peuvent être faites avec du sirop, des colorants alimentaires ou même juste des jus naturels. Un joueur appelé le gardien du code connaît cette suite secrète. Le but des autres joueurs est de reproduire cette suite exacte dans le bon ordre en choisissant et en plaçant les bonnes bouteilles. À chaque tentative, le gardien regarde la rangée et donne des indices. Il dit combien de bouteilles sont de la bonne couleur et bien placées, et combien sont de la bonne couleur mais au mauvais endroit. Mais attention, il ne dit pas lesquelles. Il faut donc observer, réfléchir, comparer chaque essai et petit à petit trouver la bonne combinaison. Un super jeu de logique et de mémoire, un peu comme le célèbre Mastermind, mais en version géante et colorée. Et voilà les Pitchouns, vous savez tout de cet actu ludique, quant à moi je vous dis à bientôt. C'était l'actu ludique. 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
3: On va jouer aujourd'hui au blind test des animaux. C'est un jeu vraiment très très rigolo. Le principe est de super simple. Des animaux à faire deviner en écoutant leurs cris. Tendez bien l'oreille les enfants parce que parfois les animaux sont plus durs qu'il n'y paraît. Est-ce que vous êtes prêts pour jouer avec nous au blind test des animaux? C'est parti, c'est tout de suite dans le best of de Francis.
5: Quelle heure est-il, Madame Sardine? 7h15, Monsieur Placard,
6: Madame,
5: c'est le blind test.
6: Mais
5: je préfère dire Sardine, je fais ce que je veux quand même. Mais ça va très très bien, en plus on va parler d'animaux.
6: Mais
5: et
6: non,
5: ça tombe plutôt bien puisqu'on va parler du blind test des animaux. Qui vous est présenté, les enfants? Pas Monsieur Francis.
6: Allez.
5: Alors Francis, je t'en prie, prends la place, vas-y, t'es animateur.
6: Alors, le blind test des animaux. Je vais vous proposer aujourd'hui 4 animaux. À vous d'essayer de les deviner le plus rapidement possible, sachant que...
5: Ah, c'est pas facile, hein.
6: Ah si, sachant que si jamais vous trouvez pas, vous avez 2 indices par moi-même. Alors, vous êtes prêts?
5: Oui.
6: Premier animal... Valentin, je t'ai mis le fichier 1, 2, 3, 4. Normalement, tu peux le lancer sans que tu vois c'est quoi.
7: Exactement, Francis.
6: Tout va bien, alors. Premier animal, c'est parti.
5: Oui ? Je dirais le lion.
6: Ah,
5: peut-être
6: réponse.
5: Pas, Marc. Peut-être pas.
7: L'alligator.
6: Non plus.
5: Non plus ? Alors, c'est le crocodile.
6: Pas de réponse!
5: Parce que j'ai failli le dire en deuxième partie, mais je me suis dit crocodile, tu joues un peu sur les mots quand même, Francis.
7: Alligator, crocodile.
5: Ouais, tu joues un petit peu sur les mots. Moi, tu sais quoi, c'est quand même la première de Val, hein. Je pense que tu devrais lui accorder
6: mais
5: le point.
6: Je sais pas c'est quoi la différence.
5: Il y en a une, mais bon, elle est vraiment minime, mais en ce qui concerne le cri, on va pas pouvoir s'étaler là-dessus, mais.
6: Ça, par rapport à tout.
5: Je crois que c'est par rapport à la taille en plus, donc ça n'a pas vraiment par rapport à. Mais je vais pas m'avancer, faudrait vraiment la connaître, la différence.
6: Ça.
5: Ce que je sais, c'est que ça se joue un peu, donc. Allez, on accorde le point à Val.
6: Différence. Attends, différence.
5: Ah, ça y est, mais on n'a pas le temps, on est en direct.
6: Alors que les crocodiles ont une mâchoire plus courte que celle des alligatoridés, de forme triangulaire, les alligators électriquement possèdent un museau large arrondi. D'une manière générale, les crocodiles sont plus grands que les alligators, eux-mêmes plus imposants que les caïmans.
5: Tu vois, c'est ce que je t'avais dit, c'est une question de taille, mais c'est pas une question de bruitage, donc... Allez, on l'accorde.
6: Allez, on l'accorde.
5: Allez, un point pour Valentin. Eh, je suis cool avec toi, Val.
7: Merci,
5: hein.
7: C'est très gentil. C'est pas avec Francis que ça serait passé comme ça.
5: Bah non, mais je le connais, Francis,
7: deuxième
5: il triche tout le temps.
7: Animal, du coup, Francis, j'envoie le son numéro 2.
6: Oh.
7: Ben, allons-y. Alors là.
5: Un rongeur, Francis?
6: Oui.
5: Un furet. Allez, moi je me lance. Furet.
6: Mauvaise réponse.
7: Une gerbille?
6: Mauvaise réponse. Après ça, je vous donne un indice.
7: Un rat des champs?
6: Mauvaise réponse.
5: Un rat des villes?
6: Mauvaise réponse.
5: Un rat tout court?
6: Mauvaise réponse. Un douce? C'est un rongeur qui grimpe dans les arbres.
5: Ah, super. Ah bah oui, alors...
7: Un écureuil.
5: Un écureuil, ouais.
7: On l'a dit en même temps. Même si Guillaume, il a dit un rat écureuil.
5: Rat écureuil.
6: Bonne réponse à vous! Un point chacun!
5: Ah, dis donc, on est bien.
6: Bravo!
5: Alors, pour l'instant, c'est
6: attention.
5: Valentin qui mène la danse.
6: Troisième animal, un douce. Je l'ai vu la semaine dernière.
5: Ah, on
6: je
5: donne un
6: ça,
5: indice
6: je
5: d'entrée
6: rien.
5: De jeu. D'accord.
6: Je dis ça, je dis rien. Indice, je l'ai vu la semaine dernière.
5: D'accord. Ah, c'est quand t'es parti faire ton safari, ça.
7: Du coup, il avait vu lion, hyène et hippopotame.
5: Eh oui, c'est lui, je pense.
7: Je pense que c'est l'hippopo.
5: Ouais, ouais.
7: Est-ce qu'on ferait pas une partie en coopération?
5: Bah de toute manière, c'est pas grave.
6: C'est l'hippopotame.
5: Ouais. Et bravo Valentin qui remporte cette manche. La première.
6: Instant.
5: Ah pardon, excuse-moi. Excuse-moi. Excuse-moi.
6: Le dernier de facile.
5: Oui.
6: C'est un faux un blind test des animaux.
5: D'accord.
6: C'est une vitesse des animaux.
5: Une vitesse, d'accord.
6: Attention, c'est parti.
5: Le coq.
6: Bonne réponse.
7: Hey, j'ai pas encore ce réflexe de taper pour prendre la parole.
5: Donc c'est un coq. Oui, bon, on a compris. Il est l'heure de se réveiller, petit coq.
6: Bon, voilà.
5: Ça fait combien de points, ça? Point chacun.
6: Ça fait 3-2 pour Val.
5: Exactement, donc c'est Valentin qui remporte la manche. Ouf, j'ai eu de la chance qu'il n'y ait pas de gage en jeu cette semaine. Et bravo à toi, Valentin.
7: Merci beaucoup, Guillaume. Bravo à toi de d'avoir négocié avec Francis pour le point du début. Parce que sinon, on a faisait égalité.
5: Bon, Francis, juste une petite chose. Francis,
6: oh.
5: Et ton animation n'est pas terminée, hein?
6: Ah, oui,
5: ah bah oui, quand on fait le jeu, on fait le jeu jusqu'au bout. Qu'est-ce qu'il y a à suivre?
6: Bah, félicitations à toutes et à tous. J'espère que vous mangerez bien une salade ce midi pour la digestion. Et on se retrouve dans quelques minutes pour la suite de votre émission. Et la suite de votre émission, c'est l'agenda. Et moi, je me tais parce que tout de suite, c'est la musique. A tout de suite, salut. Ciao.
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3: Salut les Pitchouns et bienvenue dans ce nouvel agenda des sorties. Près de Paris, à Parrot World, les Pitchouns partent pour une aventure incroyable au cœur de la nature sud-américaine. Les enfants découvrent des centaines d'animaux fascinants comme des perroquets multicolores, des jaguars, des manchots ou encore des loutres géantes dans un immense parc immersif. Tout au long du parcours, les enfants traversent des décors tropicaux, assistent à des animations autour des animaux et vivent une expérience au plus près de la faune. Une sortie parfaite pour les Pitchouns qui adorent les animaux et découvrir en plein air. Ensuite, direction Wave Island, près d'Avignon, les Pitchouns profitent d'immenses toboggans aquatiques, de piscines à vagues et de grandes zones de jeux d'eau. Les plus courageux testent les attractions les plus rapides pendant que les plus petits s'amusent dans des espaces adaptés à eux. Une journée parfaite pour commencer l'été avec plein d'éclaboussures. Et enfin, cap sur Vulcania en Auvergne. Les familles plongent dans un parc spectaculaire autour des volcans et des phénomènes naturels. Les enfants découvrent des expériences immersives, des animations interactives et des attractions dynamiques autour de la Terre et des éruptions volcaniques. Une sortie qui mélange aventure, science et sensations. Et voilà les enfants, vous savez tout de cet agenda des Pitchouns. Quant à moi, je vous dis à la semaine prochaine.
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3: On continue de jouer dans le best-of de Francis, et là, on va jouer à un jeu qui s'appelle le Qui suis-je ? Quel est le principe ? Guillaume a choisi un personnage de dessin animé ou encore un dessin animé. Il va nous expliquer toute l'histoire de ce dessin animé en nous donnant des indices allant du plus large au plus précis. Plus le temps passe, plus les indices nous permettent de deviner facilement. À nous de deviner qui est Guillaume. C'est le Qui suis-je tout de suite dans le best of de Francis. Le qui suis-je.
5: Ah, c'est de Ricard, comme chaque vendredi, un dessin animé à trouver grâce à des indices. Au début, ce sont des indices pratiquement inexistants. En tout cas, c'est très très compliqué. Puis au fur et à mesure, vous allez avoir des indices de plus en plus précis. Serez-vous plus rapide que Valentin et que Francis? Eh bien, vous jouez avec nous, vous tendez l'oreille derrière votre poste de radio. Pourquoi pas? Tu sais quoi?
6: Je tente.
5: Tu tentes, bon, je vais te donner la réponse, c'est pas Kim Possible.
6: Dommage.
5: En revanche, je peux te dire quelque chose ?
6: C'est la semaine prochaine ?
5: Non, ça a failli être le dessin animé.
6: Toujours ?
5: Ouais.
6: Incroyable !
5: Mais comme je crois qu'on l'avait déjà fait, Kim Possible, en tout cas, je n'étais pas sûr.
6: On en avait déjà fait.
5: Voilà, donc je suis allé chercher un dessin animé différent. Est-ce que vous êtes prêts ?
6: Oui.
5: Est-ce que j'ai la musique qui fait peur ?
6: Oui.
5: Alors c'est parti. Je suis une série télévisée d'animation japonaise créée par Hiro Morita, basé sur la franchise du même nommé, diffusé à partir de 2016 sur TX Network au Japon. Je suis la troisième saga de la franchise. En France, je suis diffusé pour la toute première fois en 2016 sur Canal J et depuis 2017 sur Gulli. Aux États-Unis, la série est diffusée sur Disney XD. Au Canada, la série est diffusée en français sur Télétoon et en anglais sur Télétoon et Disney XD. Un manga dessiné par Hiro Morita est publié entre juillet 2015 et décembre 2021 dans le magazine Koro Koro Comic de Shogakukan et depuis septembre 2017 en version française par Kazé. Trois jeux vidéo sont également sortis sur Nintendo 3DS ou Nintendo Switch. La quatrième saga de la franchise lui succède en 2023. Mon héros est un grand fan d'un jeu de toupie depuis son plus jeune âge.
6: Moi,
5: ce sera Valentin. Avec l'impulsion de son meilleur ami, qui est un prodige de la discipline faisant partie des quatre meilleurs du Japon, il va devoir tout d'abord apprendre les bases, puis va s'investir à cœur en entraînement, et dans la compétition pour pouvoir prétendre au titre de meilleur blader du Japon. Je pense qu'on dit blader d'ailleurs.
6: On dit blader, oui.
5: Je suis
6: Beyblade Burst.
5: Tu penses que c'est la bonne réponse ?
6: Oui.
5: Tu en es sûr ?
6: Je rajoute même le Burst parce que je suis sûr.
5: On écoute la réponse !

0: Le garçon qui chante, on a l'impression qu'il fait le sommaire de l'émission, tu sais. Si tu perds, eh bien tu refais.
1: Beyblade. Yeah, applaudissements, bon
2: bravo.
0: Effectivement, qui suis-je, spécial Beyblade Burst. À partir de quel moment tu as trouvé le dessin animé?
2: Oh, longtemps, quand t'as parlé de...
0: Ouais. Ouais, ça, je savais. Oh là là là là. Bravo à toi, bravo aussi Francis, d'avoir tenté, mais tu n'as pas trouvé la solution.
2: Non, je suis pas Toupie-Man.
0: Non. Et pourtant, je sais que tu t'es creusé la tête.
2: Hein. Toupie-Man.
0: Tu sais ce qu'on va faire, évidemment. On va écouter de la musique dans un instant. Et puis, juste après, on retrouvera l'agenda de vos vacances. Vous écoutez Radio Pitchoun, c'est le club des Pitchoun. Nous sommes en vacances, c'est un été. Et c'est un bel été que nous passons ensemble.
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2: Dans le best-of de Francis, on aime beaucoup les informations et l'actualité. Et ça tombe bien parce que Ambre et Tristan, ils s'en occupent, ils s'en chargent. Tout de suite, c'est le journal des Pitchouns.
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8: Salut nos petits pitchouns. Dans l'actu de ce jeudi, on part dans l'Oregon, aux États-Unis, sur l'autoroute. Oh, regardez la voiture devant nous. Il jette quelque chose par la fenêtre. Qu'est-ce que c'est? Mais oui, ce sont des billets, des dollars. Monsieur, vous perdez votre argent par la fenêtre.
9: Mais non, je ne perds rien. C'est tout à fait exprès.
8: Comment ça, c'est fait exprès?
9: J'ai décidé de faire des surprises à tous les concitoyens américains. Je vide toutes mes économies par la fenêtre.
8: Toutes vos économies? Mais il y a combien?
9: $200,000. Allez, servez-vous, les amis.
8: Mais c'est une catastrophe, tout le monde se rue sur les billets.
9: Fantastique, n'est-ce pas?
8: Mais non, pas du tout, vous allez causer plein d'accidents de la circulation.
9: Mais non, pourquoi?
8: Tout le monde s'arrête au milieu de la route pour attraper les billets de $100. Attention, là, ici.
9: Oh my God, des accidents partout.
8: Ça partait d'une bonne intention, mais la drôle d'idée de cet automobiliste a créé une vraie pagaille sur la route en jetant tous ses billets par la fenêtre.
9: Oh, moi qui voulais juste faire plaisir.
8: À demain, les Pitchouns, pour une nouvelle actu bizarre, drôle, insolite.
9: But always true.
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0: Exactement.
1: Mais ouais. Trois chats en donne, sa langue de vos rêves sont permis.
2: C'est vrai.
1: Si seulement ce petit mot, et alors vous aurez ceci. Mais attention, car il pourrait se faire qu'il change votre vie.
2: Ah ouais, par exemple. Ouais. Moi, par exemple, j'ai dit à une fille que je fréquentais, et maintenant elle est ma femme. Ah, oh, je regarde pas, hein, c'est une délicieuse créature.

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2: Ça vous dit qu'on aille tous au cinéma? Ça vous dit, vous venez avec Francis? Quoi? Vous savez pas quoi regarder au cinéma? Alors ne vous inquiétez pas, on va s'intéresser à un film aujourd'hui. Et si vous aimez pas le cinéma, bah peut-être que ça sera un film de vidéo à la demande. Pour le savoir, il vous faut écouter l'actu ciné, et ça tombe bien puisque c'est tout de suite dans le best-of de Francis.
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4: Salut les Pitchouns et bienvenue dans cette nouvelle Actu Ciné. Aujourd'hui, on découvre le film Ma famille de samouraï qui arrivera au cinéma le 16 septembre. Cette histoire émouvante suivra un garçon découvrant les origines japonaises de sa famille à travers les souvenirs de son grand-père. Le film explorera plusieurs époques entre le Japon des années 1920 et le Brésil des années 1980. C'est à travers cette aventure familiale que Noboru découvrira une culture qu'il avait toujours essayé de cacher. Et voilà les Pitchouns, vous savez tout de cette Actu Ciné. Quant à moi, je vous dis à la semaine prochaine et je vous laisse découvrir la bande-annonce.
5: Le devoir qu'on doit faire sur nos familles, c'est vraiment nul.
6: La grande et merveilleuse histoire de mes origines.
7: Moi, tout ce que je dois faire, c'est aller parler à mon grand-père.
6: Et moi, ce sera avec ma grand-mère.
5: Pour vous, c'est facile, mais vous connaissez pas mon grand-père.
8: Noboru a un devoir pour l'école dont il voudrait te parler, si tu veux bien.
5: On doit chacun raconter les histoires de nos familles.
9: Je viens du Japon. Nous avons eu 3 enfants. Et ensuite, tu es venu au monde. Et qu'est-ce que tu veux savoir de plus?
10: C'est notre seul petit-fils. Tu dois lui raconter l'histoire en entier.
9: À l'époque, le voyage était très long pour venir jusqu'au Brésil. Nous n'avions pas d'avion, que des bateaux. Il fallait presque 2 mois pour venir jusqu'ici.
5: Et toi, grand-mère, tu voulais pas rentrer à la maison? Pourtant, ça devait te manquer, le Japon.
10: Je sais que Jichan avait des vues sur moi.
9: J'ai dit qu'on arrêtait de couper la parole.
10: Oh, tu n'es vraiment qu'un vieux grincheux, toi.
5: Je veux vraiment en savoir plus sur ton histoire et sur le Japon.
10: Ça, c'est une très longue histoire.
6: Bonjour, monsieur.
5: Regardez, je vous présente mon grand-père.
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11: 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Oh,
12: maman, il a recommencé.
11: Ta farde.
13: Oh, Berlioz, s'il vous plaît, chérie, installez-vous. 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
11: Oui, maman.

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2: 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C'est l'heure d'apprendre des choses dans le best of de Francine. Grâce au mot pour. Pourquoi ? On va retrouver l'ami Valentin qui va nous raconter comment ça se passe pour plein de choses. Pourquoi le ciel est bleu ? Pourquoi les chefs d'orchestre ont une baguette ? Pourquoi les chauves-souris dorment la tête en bas ? Bref, plein de questions comme ça pour nous donner des informations et nous apprendre des choses. C'est parti pour le mais pourquoi ?
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5: Bonjour ! Aujourd'hui, intéressons-nous à un phénomène magnifique, les étoiles filantes. La Terre est constamment frappée par des objets venant de l'espace, les fameuses météorites. Or, atteignant notre planète, ces objets, tout simplement des rochers spatiaux, pénètrent dans l'atmosphère à des vitesses vertigineuses, car dans l'espace, rien ne peut les freiner. Mais à ces vitesses, les frottements avec l'air deviennent énormes. Et le météore se met à chauffer énormément dès lors qu'il rentre dans l'atmosphère. Cet échauffement, qui fait donc brûler et briller le météore dans le ciel, nous donne le beau spectacle des étoiles filantes. La grande majorité de ces météores sont suffisamment petits pour se consumer totalement durant leur passage dans l'atmosphère et n'atteignent jamais le sol. L'étoile filante n'est alors que le dernier soupir du météore. La traînée de l'étoile filante ne vient pas à proprement parler du réchauffement du météore. Lorsque le météore, une poussière en général, entre dans les couches hautes de l'atmosphère, les gaz présents vont brûler, laissant ainsi apparaître une magnifique traînée colorée qu'on peut voir à l'œil nu. Et voilà, tu sais désormais pourquoi il y a des étoiles filantes. À bientôt pour une prochaine question.
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2: La la la la la la la, voilà, je viens de faire quelques notes de musique, mais non, c'est pas ça le principe du jeu, ne vous inquiétez pas, Francis ne va pas chanter. Les quelques notes de musique, c'est Guillaume qui a traficoté quelques notes d'une chanson, à vous d'essayer de retrouver de quelle chanson il s'agit. Bonne chance à toutes et à tous, tout de suite, c'est quelques notes de musique.
4: Radio Pitchoun, Val, Francis, tout le monde est là. Nous allons jouer aux quelques notes de musique, trois bandes originales. De films Disney ou Pixar, un univers rien que pour vous, un univers que vous connaissez, mais attention, un univers que maîtrise parfaitement bien Valentin.
5: C'est vrai
4: et
5: que
4: Francis.
5: Que c'est un univers qui est passionnant quand même.
4: Ah bah hey, c'est un univers
5: à part entière en fait.
4: Voilà, exactement.
5: C'est vrai que la cabane au fond du jardin,
4: c'est moins passionnant.
5: C'est moins passionnant.
4: Bah, c'est moins passionnant. Oui. Donc, trois extraits, trois bandes originales de films. Je les ai ralentis, à vous évidemment d'être meilleurs que Valentin et Francis. Premier extrait.

0: Bossu Notre-Dame.
1: Alors, Valentin dit le bossu de Notre-Dame. Il n'y a qu'un seul point. Et toi, tu dis Dumbo. Ah, pas bête, pas bête. On écoute la réponse.

0: Dieu. Pas facile cet extrait, le beau sud de Notre-Dame.
1: Esmeralda.
0: Un point pour Valentin, pas de point pour Francis.
2: Pardon.
0: Plus récent, écoutez plutôt.
2: Soul.
0: Alors, on attend, et j'ai noté. Francis, donc. En même temps, c'est
1: je
0: quand même...
1: Je crois qu'il a raison, le coquin.
0: Oui, je pense aussi. Je connais la réponse, mais en même temps, c'est vrai que...
2: Oh non, le jazz, assez... je l'ai volé. On est à la barbe de Valentin parce qu'il a adoré.
0: Oui.
2: On l'a souvent dit.
0: On écoute peut-être parce que ça se trouve, on s'est trompé. Eh bien non, on ne s'est pas trompé. Alors, si on fait un récap, un point pour Valentin pour le beau sud de Notre-Dame, un point pour Francis pour Soul... Tout va se jouer maintenant puisqu'il y a 3 points à remporter.
1: 3 ? Il faut trouver le nom de l'artiste aussi, c'est ça ?
0: Exactement. 3 points, attention. Un film, une chanson, un artiste.

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1: Qui chante ça?
2: Haha, on le réécoute peut-être, non?
1: Avec plaisir.
3: Sans tomber en regret, en voir le surpassé, pas tant pour les amants. Je vais dire.
2: C'est 3 points hein, quand même, en même temps, donc forcément, c'est compliqué.
3: Bienvenue chez les Robinson, c'est Petit Bonheur de Ivan Pavlakovic.
2: T'as triché?
3: Non.
2: T'as triché?
3: Un peu.
2: Ah, t'as beaucoup?
3: Non, juste pour Ivan Pavlakovic.
2: On écoute la réponse.
3: Pardon.
2: Mais oui, mon Francis. Et comme je n'ai pas vu que tu as triché, je t'accorde donc les 3 points.
3: Oh, en même temps, Pashrakova, là, Pashenka,
2: Pavlakovic d'ailleurs.
3: Pavlakovic?
2: Non, Pavlakovic. Non, ça va pas, non. On va avoir des ennuis après, sérieusement. Bienvenue chez les Robinson, ces petits bonheurs d'Ivan Pavlakovic.
1: Bravo Francis.
3: Plus, ma foule en dehors.
2: Plus, je sais pas moi où elle est. Plus Saul, ça fait 3, 4
3: la
2: demande. 4
3: la
2: points. La foule en délire. La foule
1: en
2: délire. 4 points pour Francis. Aucun point pour...
1: Un point
2: pour Valentin. C'est extraordinaire. Tu sais quoi, Francis, on va écouter...
3: Pavlakovic.
2: Juste Pavlakovic.
3: Ah, Pacho.
2: Non, Pacho, il y a Ivan.
3: Pacho, tout de suite.
2: Avec ses petits bonheurs. Bienvenue chez les Robinson sur Radio Pitchoun.

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1: Salut tout le monde, ici Aldebert sur Radio Pitchoun.
2: Avis à tous les terriens, le Corona Minus, un tout petit mais très dangereux virus extraterrestre, en provenance de Vénus, s'est posé sur la Terre. Et c'est à nous, petits et grands super-héros du quotidien, de nous défendre pour l'éliminer. Votre mission, si vous l'acceptez, est la suivante.

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2: Le best of de Francis, c'est terminé pour aujourd'hui, les copains. C'est terminé pour ce samedi, mais on se retrouvera demain dimanche entre 9h et midi pour une nouvelle émission. Je vous fais de très très gros bisous. Voilà, c'est ça que j'ai envie de vous faire. Bon appétit à tous et on se retrouvera dans la joie. Voilà, demain matin, après une bonne nuit de sommeil, pour faire plein de bêtises et surtout s'amuser. Je vous fais de très très gros bisous et on se dit à demain.
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6: Hé, hey, c'est Lily, petit Pitchoun. Tu sais quoi? C'est le week-end.
7: Mais rassure-toi, tu as quand même rendez-vous avec le best-of de l'actu du jour de la semaine.
8: Et pour ce dernier jour de la semaine, on vous emmène visiter le zoo d'Auckland en Nouvelle-Zélande. C'est un zoo avec plein d'animaux très sympas. Des rhinos, des antilopes. Regardez, ils sont tous en train de se baigner. Oh, c'est sympa. Et là, au milieu de tout ça, un humain.
7: Quoi? Un humain?
6: Oh, mais j'ai un peu chaud, moi. Je prendrais bien un petit bain.
8: Monsieur, mais enfin, qu'est-ce que vous faites là? Vous êtes dans l'enclos des animaux sauvages.
6: Oui, oui, j'ai un peu chaud, j'ai dit. Allez, hop, petit plouf, au milieu des rhinos.
8: Mais enfin, vous ne pouvez pas faire ça, c'est hyper dangereux.
6: Mais pas du tout, moi, j'adore les rhinos. Regarde, ça va les gars? Hey, vous venez vous baigner avec moi?
8: Mais enfin, il est en maillot, il fait la planche sur le dos, il se lave les cheveux.
6: Mais je vois pas pourquoi les rhinos pourraient barboter et pas moi. On est bien des copains, ok?
8: L'homme a fini par obéir aux gardiens du zoo qui lui ont demandé de sortir du bain, mais ça a pris beaucoup de temps.
6: Well, well, well, j'arrive, I'm coming.
8: Quant aux rhinos, ils ont été très surpris, mais l'ont laissé partir tranquillement. Une info bizarre, drôle et insolite, mais toujours vraie. Bon week-end, les Pitchounes, et rendez-vous lundi pour...
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3: Hey, c'est Lily, petit Pitchoun. Tu sais quoi? C'est le week-end.
4: Mais rassure-toi, tu as quand même rendez-vous avec le best-of de l'actu du jour de la semaine. Salut nos petits Pitchouns. Dans l'actu de ce lundi, on vous parle d'une audition pas comme les autres qui a lieu en ce moment au Danemark. C'est l'Orchestre de Chambre, un orchestre de musique classique qui est à la recherche de ses futurs chanteurs pour un concert qui aura lieu en septembre. On va aller voir comment se passent les auditions. Qu'est-ce que c'est que ce chanteur qui chante comme une casserole?
3: Hé, je chante pas comme une casserole. Je chante même très bien. Tellement qu'avec mon copain Toby, on a été reçus pour les castings.
4: Mais enfin, tu es un chien.
3: Ben oui, et alors? L'orchestre cherchait des chiens de très bons chanteurs comme nous.
4: Quoi? Des chiens chanteurs?
3: C'est pour chanter pour le concert de la chasse de Mozart.
4: Mais tu sais vraiment chanter?
3: Le plus difficile, c'est d'aboyer pile au bon moment. Quand le chef d'orchestre, il dit que c'est à nous. Mais mon maître, il a dit qu'avec beaucoup d'entraînement et des biscuits au fromage, on y arriverait sans problème.
4: La chasse, une symphonie de Mozart avec des chiens comme chanteurs principaux, sera présentée en septembre lors d'un grand festival de musique classique au Danemark. Ça, c'est vraiment une info super bizarre, les Pitchouns.

0: C'était par une nuit de tempête. Un cavalier solitaire traversait les forêts du Brabant et rentrait chez lui après un long voyage. Il voulut, pour gagner du temps, prendre un raccourci, mais aveuglé par la pluie, il ne reconnut pas son chemin et finit par se perdre. Harassé de fatigue et de faim, transi de froid, il commençait à se désespérer quand il vit une lueur à travers les arbres. Reprenant courage, il dirigea son cheval vers ce qu'il croyait être une humble chaumière. En fait, il fut très surpris de se trouver face à une demeure princière illuminée de bougies et au mobilier luxueux. La grille était ouverte et le cavalier pénétra à l'intérieur. Ne rencontrant personne, il laissa son cheval dans l'écurie où une bonne litière de paille et un seau d'avoine semblaient attendre la brave bête. Puis, il visita toutes les pièces de la mystérieuse demeure, allant de surprise en surprise, tant le décor y était sublime. Enfin, il arriva dans une immense salle à manger où un grand feu de cheminée crépitait dans un âtre de marbre bleu. Un seul couvert était posé sur la table et dans un plat d'argent, un chaperon rôti semblait être proposé à son appétit comme par enchantement. N'y tenant plus, notre homme se mit à boire et à manger sans plus se poser de questions. Et finalement, rassasié et fourbu, il alla s'étendre sur un canapé de velours où il finit par s'endormir. Le matin, quand il se réveilla, il faisait chaud et beau et des dizaines de roses avaient fleuri dans le jardin entourant la demeure. Il trouva cela bien curieux pour la saison et repartit à la recherche du propriétaire des lieux. Au passage, il coupa une rose rouge, se disant qu'il la ramènerait à sa fille bien-aimée, lui racontant du même coup son séjour dans cette étrange propriété. Au même instant, apparut devant lui une horrible créature. Sa tête était couverte de poils, ses yeux étaient injectés de sang, ses doigts se terminaient par des griffes et de sa bouche cruelle sortaient de l'écume brûlante. Ce monstre se tenait debout sur deux jambes, comme un homme, et son corps velu était recouvert de magnifiques habits de soie et de perles. « Comment oses-tu, voyageur imprudent, me voler une rose alors que tu as bénéficié de mon hospitalité? Mes roses sont ce que j'ai de plus précieux au monde. Tu vas payer de ta vie pour cet affront. » Alors, menaçante, la créature s'approcha du pauvre homme terrifié par cette apparition diabolique.
1: « Pitié, pitié, Seigneur, je vous ai cherché en vain pour vous remercier. » Quant à cette rose, je l'ai prise pour l'offrir à la belle, ma fille. Je ne pensais pas vous offenser.
0: La belle ? Répondit le monstre, surpris par ce nom peu ordinaire. Moi, mon nom, c'est la bête. Et si ta fille veut bien mourir à ta place, alors je te laisserai partir. Jure-moi sur l'honneur que tu me la ramèneras d'ici 3 jours. Le cavalier hésita un instant devant ce marché effrayant. Puis il jura, en se disant qu'il reviendrait lui-même se livrer et qu'au moins il pourrait ainsi rentrer chez lui quelques jours pour embrasser sa fille chérie. Récupérant son cheval, notre homme rentra donc chez lui, bouleversé par son aventure. Puis il raconta l'histoire à sa fille, qui était non seulement belle, mais aussi pure, généreuse et fière. Finalement, à force de prières, de sanglots et d'arguments de toutes sortes, la belle réussit à convaincre son père. Ils iraient ensemble se présenter à la bête dans moins de 3 jours. Arrivés devant l'étrange demeure, ils virent de suite la bête qui semblait les attendre. Les yeux de la bête brillèrent à la vue de la superbe jeune fille et son cœur se mit à battre à toute vitesse.
2: « Merci d'être venue, madame. Est-ce de votre plein gré ?»«
3: Oui, Seigneur, pour vous empêcher de faire du mal à mon père. »
0: répondit la belle.
2: « Très bien, vos sentiments me touchent. Vous êtes ici chez vous. Installez-vous, je ne vous ferai aucun mal. mais votre père doit partir. » Le cœur déchiré, le père s'en alla, laissant sa fille à sa tragique existence de princesse prisonnière. Néanmoins, la belle se mit peu à peu à apprécier son nouvel univers, fait de beaux meubles, de belles peintures, d'habits délicats, de vaisselle fine, de nourriture succulente. Tout semblait lui être destiné, ses moindres désirs étaient satisfaits, et quand elle découvrit au salon un magnifique piano verni, elle se mit à en jouer chaque jour, ce qui décupla son bonheur. La bête se faisait discrète, comme gênée par son aspect repoussant, cherchant seulement à être agréable et disponible envers son invité. Pourtant, la belle parvint à l'apprivoiser et ils finirent par prendre leur repas ensemble, à même échanger des paroles et bientôt des idées. La jeune fille confia à la bête qu'elle le trouvait gentil et qu'il avait de l'esprit. Un soir, tel un amoureux timide, la bête se confia et demanda à la belle de l'épouser. La jeune fille refusa tout net. Alors, la bête confuse se retira, mais lui demanda chaque soir la même chose. « Voulez-vous m'épouser ?» Et à chaque fois, la belle répondait non. « Je sais que je suis horrible, » disait la bête, « mais je vous aime. Promettez-moi au moins de ne jamais me quitter. »
3: « Non, je ne peux pas. Malgré mon affection pour vous, je suis trop malheureuse de vivre ainsi, loin de mon père. »
2: « Je ne veux pas vous voir triste. Soit, partez rendre visite à votre papa, mais jurez moi de revenir. Sinon, j'en mourrai de douleur et de chagrin. » Ainsi, la belle put enfin, après avoir juré, rentrer chez elle et reprendre sa vie de tous les jours entourée de l'affection des siens. Les semaines passèrent, puis les mois. La belle semblait avoir oublié sa promesse. Pourtant, au fond de son cœur, elle se sentait troublée. Ses pensées étaient envahies de remords et elle commença même à faire des cauchemars, entendant la voix de la bête qui l'appelait au secours. N'y tenant plus, elle harnacha son cheval et partit au triple galop vers la forêt, vers le royaume de la bête. Elle trouva la pauvre créature bien mal en point. Le chagrin et la solitude l'avaient rendue si faible que la belle pensa que la mort du monstre était inévitable. Les roses du jardin étaient elles aussi fanées, la grande maison triste et lugubre. Alors, la belle se déclara, elle laissa parler son cœur et son amour pour la bête, lui demandant de pardonner ses faiblesses, de ne pas la laisser seule, et surtout de l'épouser quand cela lui plairait. Alors, en quelques secondes, l'incroyable se produisit. La bête se redressa et se métamorphosa en un beau prince. Ouvrant ses grands yeux bleus, comme revenant du monde des ténèbres, il prononça ces mots.
4: « Une méchante sorcière m'avait jeté un sort. Seule une jeune fille, acceptant de m'épouser et m'aimant comme j'étais en apparence, pouvait m'en délivrer. Merci, la belle. »
2: Ainsi se termina l'histoire. La belle fit venir son père auprès d'eux et ils vécurent tous ensemble, longtemps et très heureux, dans leur domaine du Brabant.

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1: 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Il était une fois un brave petit âne qui commençait à se faire vieux. Voyant que son maître ne comptait plus sur lui pour le travail quotidien, il décida de partir et d'aller jusqu'à la ville de Brême pour devenir musicien. Il faut dire qu'il était convaincu d'avoir une voix remarquable et que ses « i-an, i-an » étaient dignes des plus grands opéras. Un beau matin, le voilà parti. Au bout d'un moment, il croise sur son chemin un vieux chien tout triste qui se confie à lui. Le chien, plus guère utile ni pour la chasse ni pour la garde, décida de suivre l'âne et de se faire autant que lui musicien, car ses aboiements étaient encore respectables. À mi-chemin de Brême, les voilà qui tombent sur un chat tout tremblant. Comme nos deux amis, le matou avait bien des problèmes. Les souris lui faisaient peur et plus personne ne voulait de lui dans les maisons du voisinage. Ces miaulements aigus de chat firent dire à l'âne et au chien qu'ils feraient bien de se joindre à leur orchestre et qu'à Brême, ils auraient ensemble sûrement beaucoup de succès. Et les voilà, le moral au beau fixe, s'engageant à la queue-leu-leu sur la grande route. Près d'une ferme, les cocoricots d'un grand coq les fit sursauter. Le volatile vint vers eux, l'air inquiet. « Mon fermier a projet de me faire rôtir demain pour les noces de son fils. Il me faut fuir. Puis-je me joindre à vous ?» Charmé par la voix de ténor du coq, nos compagnons acceptèrent et lui expliquèrent leur projet d'orchestre. Tout heureux de l'aubaine, le coq partit avec ses nouveaux amis. Le soir, ils arrivèrent près d'une chaumière et s'approchèrent de la fenêtre allumée. C'est alors qu'ils virent à l'intérieur quatre brigands attablés devant un délicieux repas. « J'ai un plan !» dit l'âne. Alors le chien grimpa sur le dos du baudet, le chat sur le dos du chien et le coq sur le dos du chat. La pyramide improvisée se mit tout contre la fenêtre et nos amis commencèrent à chanter à tue-tête. Le vacarme fut épouvantable. I-an, i-an, wah, wah, wah, miaou, miaou, cocorico. Toutes les voix se mélangeaient en un tintamarre gigantesque. Les brigands affolés, croyant pour l'un que c'était un fantôme, des gnomes pour le second et le diable en personne pour le troisième et enfin un ouragan terrible pour le dernier, s'enfuirent de la maison ventre à terre. Nos quatre amis se régalèrent du repas abandonné et s'endormirent, satisfaits du bon tour qu'ils venaient de jouer aux brigands. Mais vers minuit, les voleurs, voulant en avoir le cœur net, revinrent sur leurs pas. Le chien, qui malgré son âge avait encore l'oreille fine, entendit le bruit de leurs souliers sur les graviers de la cour. Il prévint les autres animaux et ils se cachèrent du mieux possible. Une fois à l'intérieur, les quatre brigands furent assaillis par nos quatre musiciens en furie. L'âne à coups de sabots, le chien de ses crocs, le chat de ses griffes et le coq de son bec pointu mirent en pièces et définitivement en fuite les quatre indésirables personnages. Ils trouvèrent le maître de maison bâillonné dans la cave et le libérèrent. Nos quatre amis n'arrivèrent jamais à Brême, car le propriétaire, reconnaissant, décida de les adopter. Ainsi, nos quatre compagnons musiciens purent chanter à tue-tête, soir et matin, sans gêner personne, car figurez-vous que leur nouveau maître était sourd comme un pot.

0: La sorcière Adélaïde vivait heureuse depuis longtemps. Elle était extrêmement laide, ce qui est très important pour une sorcière. Le samedi, matin ou soir, selon la lune, elle allait chez le coiffeur qui voulait bien lui faire des chignons abominables et parfaitement réussis. Elle possédait un balai confortable et rapide, ce qui est très utile pour une sorcière. Tous les dimanches, dans les rues ou dans le ciel, elle partait en promenade. Adélaïde tenait une boutique de sorcière au numéro 14, rue du Temps qui passe. Sur la porte, elle avait écrit « Adélaïde, sorcière véritable, depuis toujours et pour longtemps, transforme chaque chose en toute chose. » Dans sa boutique, Adélaïde vendait toutes sortes de poudres magiques, de recettes magiques et de formules magiques. Elle vendait une poudre qui pouvait transformer un dentiste en tartelette aux fraises, une autre qui pouvait transformer un tabouret en cheval à bascule. Elle vendait aussi la recette de la soupe qui fait pousser la barbe et les cheveux. Adélaïde enfin vendait des formules magiques très utiles, comme celle-ci par exemple. Mâchouiller paillasson, amber les ficotons, pour ranger ses jouets tout en restant assis. Donc, Adélaïde vivait heureuse dans sa boutique qu'elle ouvrait chaque matin et fermait chaque soir. Le samedi, elle se rendait chez son coiffeur et le dimanche, elle se promenait en balai. Mais voilà qu'un jour, Adélaïde ouvre le journal et elle pousse un cri. Elle vient de lire une nouvelle surprenante écrite en toutes lettres. Le robot Archibald Archifort est heureux de vous informer qu'il s'installe aujourd'hui au numéro 25 de la rue du Temps qui passe. Par le chignon de ma grand-mère, qu'est-ce que ce robot vient faire dans ma rue? Aussitôt, elle ferme sa boutique et elle court jusqu'au numéro 25. Au-dessus de la porte, sur une plaque dorée toute neuve et toute brillante, sont gravés ces mots « Robot Archibald Archifort transforme, répare, modifie, arrange absolument tout, bureau ouvert tous les jours, sauf le dimanche, dès le matin et jusqu'au soir, depuis l'automne jusqu'au printemps. » Adélaïde revient à sa boutique terriblement inquiète. « Ce robot est donc si puissant ?» Par le chignon de ma grand-mère, je saurai bien ce qu'il ne sait pas. Et elle décide de se rendre chez Archibald Archifort pour lui demander l'impossible. Adélaïde prépare une tisane magique qu'elle a elle-même inventée, elle en boit un grand bol et tout aussitôt, elle se transforme en jardinier. Sabots, râteaux, paniers, on dirait un véritable jardinier. Fermant sa boutique et ainsi déguisée, la sorcière court sonner à la porte du robot. Celui-ci la reçoit fort aimablement. Il dit à la sorcière transformée en jardinier
1: « Bonjour, monsieur. Que voulez-vous? Demandez car je peux tout, du moins à ce qu'il me semble. »
0: Adélaïde répond « Monsieur le robot, voyez, je suis le jardinier de la ville. C'est l'automne, hélas, et je dois ratisser toutes les feuilles mortes tombées dans les jardins. Je suis très fatigué. Je pensais que peut-être vous pourriez me vendre la recette d'une tisane magique dont j'arroserai les arbres et les feuilles ne tomberaient plus. »
1: Une recette magique? Les recettes magiques sont l'affaire des sorcières. Mais je peux vous vendre ce ramasse-feuilles adaptable. Il suffit de le fixer au manche de votre râteau et de vous promener tranquillement sous les arbres. »
0: Adélaïde n'en croit pas ses yeux. Elle remercie le robot, elle prend le ramasse-feuilles et elle retourne chez elle, fort déçue. « Par le chignon de ma grand-mère, je saurai bien ce qu'il ne sait pas. » Le lendemain, Adélaïde choisit dans sa boutique une poudre magique, elle en met une pincée sur sa tête et tout aussitôt, elle se transforme en rameneur. Visage noir, pantalon, bonnet, on dirait un véritable rameneur. Fermant sa boutique et ainsi déguisée, la sorcière court sonner à la porte du robot.
1: Bonjour, jeune homme, que voulez-vous? Demandez, car je peux tout, du moins à ce qu'il me semble.
0: Monsieur le robot, voyez, je suis le ramoneur de la ville. Bientôt viendra l'hiver, hélas, et je devrais ramener toutes les cheminées. Je suis très fatigué et je pensais que peut-être vous pourriez me vendre une poudre magique. J'en mettrais une pincée sur chaque toit et les cheminées seraient nettoyées.
1: Une poudre magique ? Les poudres magiques sont l'affaire des sorcières. Mais je peux vous vendre ce gratte-cheminée automatique. Il suffit de le poser sur le toit et d'attendre tranquillement en bas.
0: Adélaïde est abasourdie. Elle remercie le robot, elle prend le gratte-cheminée et elle retourne chez elle, fort pensive. Par le chignon de ma grand-mère, ce robot est très fort, mais je saurai bien ce qu'il ne sait pas. Le lendemain, elle choisit une formule magique. Elle la récite en se regardant dans la glace. Sucette, pistache, abricot, cornets et cornettes, bouboule et boulot, sucette, pistache, abricot, cornets et cornettes, bouboule et boulot. Et la voilà aussitôt transformée en marchande de glace. Cornet simple, cornet double, tablier, on dirait une véritable marchande de glace. Fermant sa boutique et ainsi déguisée, la sorcière court à la porte du robot.
1: Bonjour mademoiselle, que voulez-vous ? Demandez car je peux tout, du moins à ce qu'il me semble.
0: Monsieur le robot, voyez, je suis la marchande de glace de la ville. L'été dernier, hélas, il a fait très chaud et je me suis fatigué à mettre les boules de glace dans les cornets. Je pensais que peut-être vous pourriez m'indiquer une formule magique pour remplir mes cornets.
1: Une formule magique ? Les formules magiques sont l'affaire des sorcières, mais je peux vous vendre ce creuse-glace électronique. Il suffit de mettre ici la glace et là les cornets et de s'asseoir tranquillement à côté.
0: Adélaïde est éblouie. Oubliant de remercier le robot tant elle est impressionnée, elle prend le creuse-glace et retourne chez elle. Par le chignon de ma grand-mère, ce robot est décidément très fort et je crois bien qu'il sait tout. Elle verse des larmes de désespoir sur ses livres de recettes et ses boîtes de poudre. Un matin, alors que la pauvre Adélaïde regarde son balai faire le ménage, la porte de la boutique s'ouvre et qui entre ? Le robot Archibald Archifort.
1: Bonjour, madame la sorcière. Voyez, je suis votre voisin et je viens vous inviter, si vous le voulez bien, à faire une promenade dimanche matin dans ma voiture avion-bateau qui est électronico-automatico-adaptable et surtout très confortable.
0: La sorcière, qui ne sait plus ce qu'elle dit, balbutie.
2: Avec plaisir, je vous remercie, monsieur Harry Chibot. Alors, à dimanche, je serai prête de bonne heure.
0: Le samedi, Adélaïde court chez son coiffeur qui réussit un magnifique chignon à étages en quatre couleurs. Le dimanche, tôt le matin, la sorcière est prête. Elle attend, mais le robot n'arrive pas. Il entre enfin dans la boutique à 11h, ce qui est fort tard.
1: Quelle catastrophe ! Ma voiture avion-bateau est en panne. Je n'ai pas réussi à la réparer. Une pièce du moteur est cassée. Il faudra attendre très longtemps pour la remplacer, car c'est une pièce très rare et très perfectionnée.
2: Monsieur Archibald, si j'osais, je vous proposerais une promenade sur mon balai magique. Les balais, voyez-vous, sont l'affaire des sorcières.
1: Avec plaisir.
0: Tous deux s'assoient sur le balai magique et s'envolent par-dessus les toits.
2: Nanana, par le chignon de ma grand-mère, voilà donc mon balai magique transformé en promène-robot automatico-adaptable.
0: Le robot et la sorcière passèrent ensemble une excellente journée et depuis ce temps-là, ils sont les meilleurs amis du monde.

0: Qui est le roi du rire?
1: C'est le clown.
0: Tu sais que le rire, c'est bon pour la santé. Les médecins nous le rappellent souvent. Aujourd'hui, un peu partout dans le monde, dans les hôpitaux, il y a des clowns qui rendent des visites aux enfants malades et les font rire pour qu'ils aient moins peur, pour qu'ils se sentent moins seuls. Certains médecins même, tiens, j'en ai vu un l'autre jour à la télé, se déguise en clown avec un nez rouge et s'amuse avec les enfants. Ils ont des instruments de docteur qui font pouet-pouet ou qui font des bulles de savon.
1: Ah ben ça tombe bien qu'il y ait des clowns pour nous faire rire, puisque le rire c'est bon pour la santé.
0: Tu te rappelles l'autre jour, quand nous sommes allés au cirque, on a vu un drôle de bonhomme avec des habits de toutes les couleurs, des chaussures à n'en plus finir. Je me demande comment il pouvait marcher avec. D'ailleurs, quand il faisait un pas avec les pieds en canard, on s'attendait à chaque instant à le voir par terre. Et c'était automatique, tout le monde se mettait à rire.
1: On aurait dit qu'il avait trempé son visage dans plusieurs pots de peinture. Ses cheveux partaient dans tous les sens, raides, couleur d'orange. C'était beau et rigolo à la fois. Dans ses poches...
0: Interminable.
1: Il y avait un bric-à-brac incroyable.
0: Une trompette.
1: Un tambourin.
0: Une pelle à ordures.
1: Des boucles d'oreilles géantes.
0: C'était pour éléphants, sans doute.
1: Un réveil matin comme celui de ma grand-mère. Une lampe de chevet.
0: Un dictionnaire.
1: Et même une poêle à frire. Pour finir, un grand paquet de bonbons pour au moins une classe entière de gourmands.
0: Et puis, il s'est cassé la figure en marchant sur son manteau. Et pour se relever, il a saisi la première chose à portée de sa main. Manque de chance, c'était la fourrure d'un lama qui se trouvait à côté de lui. Et les lamas, tu sais, ça n'est pas très commode. Hein. Tu te rappelles dans la bande dessinée de Tintin, le capitaine Haddock a chatouillé un lama, le lama s'est fâché et lui a craché un jet d'eau à la figure.
1: Et vlan ! Ah, les clowns, ce sont vraiment les rois du rire.

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0: Salut les Pitchouns et bienvenue dans cette nouvelle actu ludique. Aujourd'hui, on parle d'un jeu rigolo, coloré et plein de mystères. Un jeu parfait entre copains ou en famille, avec juste quelques bouteilles et un peu d'imagination. Le principe est simple, une suite secrète de couleurs est cachée derrière une étagère ou sous une planche. Elle est composée de plusieurs bouteilles remplies d'eau colorée. Les couleurs peuvent être faites avec du sirop, des colorants alimentaires ou même juste des jus naturels. Un joueur appelé le gardien du code connaît cette suite secrète. Le but des autres joueurs est de reproduire cette suite exacte dans le bon ordre en choisissant et en plaçant les bonnes bouteilles. À chaque tentative, le gardien regarde la rangée et donne des indices. Il dit combien de bouteilles sont de la bonne couleur et bien placées, et combien sont de la bonne couleur mais au mauvais endroit. Mais attention, il ne dit pas lesquelles. Il faut donc observer, réfléchir, comparer chaque essai et petit à petit trouver la bonne combinaison. Un super jeu de logique et de mémoire, un peu comme le célèbre Mastermind, mais en version géante et colorée. Et voilà les pitchouns, vous savez tout de cette actu ludique. Quant à moi, je vous dis à bientôt.

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3: Salut les Pitchoun et bienvenue dans ce nouvel agenda des sorties. Près de Paris, à Parrot World, les Pitchouns partent pour une aventure incroyable au cœur de la nature sud-américaine. Les enfants découvrent des centaines d'animaux fascinants comme des perroquets multicolores, des jaguars, des manchots ou encore des loutres géantes dans un immense parc immersif. Tout au long du parcours, les enfants traversent des décors tropicaux, assistent à des animations autour des animaux et vivent une expérience au plus près de la faune. Une sortie parfaite pour les Pitchouns qui adorent les animaux et découvrir en plein air. Ensuite, direction Wave Island, près d'Avignon, les Pitchouns profitent d'immenses toboggans aquatiques, de piscines à vagues et de grandes zones de jeux d'eau. Les plus courageux testent les attractions les plus rapides pendant que les plus petits s'amusent dans des espaces adaptés à eux. Une journée parfaite pour commencer l'été avec plein d'éclaboussures. Et enfin, cap sur Vulcania en Auvergne. Les familles plongent dans un parc spectaculaire autour des volcans et des phénomènes naturels. Les enfants découvrent des expériences immersives, des animations interactives et des attractions dynamiques autour de la Terre et des éruptions volcaniques. Une sortie qui mélange aventure, science et sensations. Et voilà les enfants, vous savez tout de cet agenda des Pitchouns. Quant à moi, je vous dis à la semaine prochaine.
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3: Hé, hey, c'est Lily, petit Pitchoun. Tu sais quoi? C'est le week-end.
4: Mais rassure-toi, tu as quand même rendez-vous avec le best-of de l'actu du jour de la semaine. Salut les Pitchounes, et dans l'actu de ce mardi, on part en Angleterre pour vous parler d'un œuf de Pâques exceptionnel. Nous allons chez Sybille, une Anglaise qui a ce drôle d'œuf de Pâques.
5: Well, well, hello, good morning, mes petits pitchouns. Entrez, je vais vous montrer mon œuf de Pâques exceptionnel.
4: Mais pourquoi il est exceptionnel?
5: Regardez, il est là, vous avez vu comme il est beautiful?
4: Oui, enfin, il est un peu vieux, non? J'ai l'impression que le chocolat est un peu périmé.
5: My God, tu m'étonnes. C'est mon oncle qui me l'avait offert en 1939.
4: Quoi? Il y a, 83 ans?
5: Yes, yes, pas mal, hein? Je t'avais dit que mon œuf de Pâques, il était exceptionnel.
4: Mais pourquoi vous l'avez gardé aussi longtemps?
5: Parce que mon uncle, il me l'a donné 1939, quelques jours avant que l'Angleterre rentre en guerre. C'était juste avant la Seconde Guerre mondiale. Il m'a dit savoir chaque morceau de chocolat, car des jours difficiles s'annoncent.
4: Ah bah vous avez bien suivi ses conseils, puisque 83 ans plus tard, vous ne l'avez toujours pas mangé.
5: Je suis hyper disciplinée. J'écoute toujours les conseils de mes aînés.
4: Quelle histoire incroyable. Une histoire vraiment bizarre, drôle, insolite.
5: Mais toujours 100% vrai.
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5: Bonjour! Aujourd'hui, intéressons-nous aux pigeons et à leurs drôles de mouvements de tête. Les pigeons ont une bien curieuse manie lorsqu'ils marchent. Ils dodelinent de la tête, balançant leur cou parfois en avant, parfois en arrière, et à chaque pas. En réalité, c'est tout le contraire qui se passe. En balançant ainsi son cou à tout va, le pigeon essaye en réalité de garder sa tête immobile à tout prix. Le corps des pigeons avance progressivement et leur tête part à coup, et ce, même lorsqu'ils tournent. Pour un humain, pour voir ce qui se passe autour de nous, nous pouvons compter sur des yeux mobiles. Une évolution qui n'a l'air de rien, mais qui nous permet d'avoir une image nette de notre environnement à tout moment lorsque nous sommes en mouvement. Mais les pigeons n'ont pas cette chance. Leurs yeux, à eux, sont immobiles. Pour voir ce qui les entoure, malgré des yeux désespérément fixes dans leur orbite, ces volatiles ont donc développé une technique. Ils avancent tout d'abord leur tête d'un coup sec dans la direction voulue, puis avancent leur corps tout en tâchant de garder leur tête immobile. Ce faisant, ils donnent l'impression de s'adonner à une curieuse chorégraphie. Un être humain qui se déplace va pouvoir faire bouger sa tête car les yeux vont corriger les mouvements pour envoyer au cerveau une image exploitable. C'est-à-dire que nous avons un système d'anti-tremblement comme certains appareils photo ou caméscopes. À noter que cette technique n'est pas propre aux pigeons. Tous les oiseaux qui ont des yeux immobiles utilisent cette technique. À commencer par les poules qui arrivent à garder la tête toujours droite, peu importe où se trouve leur corps. Et voilà, tu sais désormais pourquoi les pigeons bougent la tête en marchant. À bientôt pour une prochaine question.
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4: Guillaume ? Guillaume ?
5: Oui ?
4: Est-ce que tu pourrais me raconter une histoire ?
5: D'accord, mais pas n'importe quelle histoire. Je vais te raconter les animaux. Tranquillement installé dans ton jardin, tu observes les étoiles. Tiens, une petite ombre te surprend. Qu'est-ce que c'est ? Ah bah, c'est une chauve-souris.
4: Est-ce que c'est un oiseau ?
5: C'est une bonne question, car on pourrait effectivement penser que c'est un oiseau, puisqu'elle vole, mais non, c'est un mammifère. C'est même le seul mammifère au monde qui vole. Elle est considérée comme telle car elle possède des mamelles. Elle allaite ses petits qu'elle va porter dans son ventre avant de les mettre au monde.
4: Est-ce qu'elle boit du sang ?
5: Alors, il y a environ, écoute bien, 1000 espèces différentes de chauves-souris au monde. Et seulement 3 boivent du sang. 997 donc d'entre elles sont soit frugivores, c'est-à-dire qu'ils mangent des fruits, soit insectivores, c'est-à-dire qu'ils mangent des insectes. Pour ces dernières, d'ailleurs, il faut savoir qu'elles peuvent facilement attraper 600 moustiques en une heure. C'est donc une bonne raison de les protéger et de les laisser habiter dans nos greniers. Et enfin, pour les 3 espèces qui boivent du sang, rassure-toi, elles ne boivent que le sang du bétail. Il paraîtrait que le nôtre a mauvais goût.
4: Pourquoi est-elle associée à Halloween ?
5: Parce qu'elles vivent dans des cavernes ou des ruines et qu'elles sont particulièrement actives la nuit. Il y a très longtemps, elles ont été associées aux monstres malfaisants et notamment aux vampires, particulièrement au comte Dracula. Et puis, selon une autre croyance, les chauves-souris volent autour des feux allumés par les sorcières pour attraper les papillons nocturnes qui sont attirés par la lumière et la chaleur. Voilà pourquoi la chauve-souris est associée à Halloween, tout simplement.
4: On la voit moins l'hiver. Pourquoi ?
5: Parce qu'il fait froid. Elle est capable de faire varier sa température corporelle en fonction du milieu dans lequel elle vit. On dit d'elle que c'est un mammifère hétérotherme. C'est d'ailleurs la raison pour laquelle la chauve-souris hiberne durant l'hiver. Elle abaisse sa température corporelle entre 3 degrés et 6 degrés Celsius.
4: Dormir la tête à l'envers ne lui procure pas de mal de tête ?
5: Eh bien non, car la nature est bien faite. Elle peut se suspendre la tête en bas sans déployer aucun effort, et ce grâce à un tendon spécial. Je t'explique. Le poids de son corps permet à ce fameux tendon de refermer ses griffes sur la surface d'appui. Une fois la tête en bas, son système circulatoire, lui, est muni de valves qui évitent l'accumulation de sang dans la tête. La chauve-souris peut donc dormir enveloppée dans ses ailes afin de conserver son énergie. Pour s'envoler, elle n'aura qu'à se laisser tomber.
4: Comment se repère-t-elle ?
5: La chauve-souris, comme le dauphin d'ailleurs, utilise l'écholocation pour se diriger et chasser ses proies. C'est grâce à cela qu'elle obtient des informations sur la direction, la distance, la taille et même sur la texture de l'insecte. Mais comment ça marche ? Tout d'abord, elles vont émettre des sons très aigus à l'aide de leurs cordes vocales. Ces ultrasons transmis par la gueule pour la majorité des espèces vont se propager et se répercuter sur les éléments qui les entourent. Puis ils reviendront tel un boomerang vers les oreilles des chauves-souris. Ensuite, c'est son cerveau qui va prendre le relais. Il analyse le retour des ondes et permet aux chauves-souris d'obtenir une image mentale du paysage environnant. Plus un objet est proche, et plus l'onde revient rapidement. C'est fou, non ?

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1: Salut les Pitchouns et bienvenue dans ce nouvel agenda des sorties. Près de Paris, à Parrot World, les Pitchouns partent pour une aventure incroyable au cœur de la nature sud-américaine. Les enfants découvrent des centaines d'animaux fascinants comme des perroquets multicolores, des jaguars, des manchots ou encore des loutres géantes dans un immense parc immersif. Tout au long du parcours, les enfants traversent des décors tropicaux, assistent à des animations autour des animaux et vivent une expérience au plus près de la faune. Une sortie parfaite pour les Pitchouns qui adorent les animaux et découvrir en plein air. Ensuite, direction Wave Island, près d'Avignon, les Pitchouns profitent d'immenses toboggans aquatiques, de piscines à vagues et de grandes zones de jeux d'eau. Les plus courageux testent les attractions les plus rapides pendant que les plus petits s'amusent dans des espaces adaptés à eux. Une journée parfaite pour commencer l'été avec plein d'éclaboussures. Et enfin, cap sur Vulcania en Auvergne. Les familles plongent dans un parc spectaculaire autour des volcans et des phénomènes naturels. Les enfants découvrent des expériences immersives, des animations interactives et des attractions dynamiques autour de la Terre et des éruptions volcaniques. Une sortie qui mélange aventure, science et sensations. Et voilà les enfants, vous savez tout de cet agenda des Pitchouns. Quant à moi, je vous dis à la semaine prochaine.
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3: Hey, c'est Lily, petit Pitchoun. Tu sais quoi? C'est le week-end.
4: Mais rassure-toi, tu as quand même rendez-vous avec le best-of de l'actu du jour de la semaine. Salut nos petits pitchouns. Dans l'actu du jour, on va vous parler de Murphy, un aigle royal super sympa qui habite dans un refuge pour oiseaux dans le Missouri, aux États-Unis, et qui adore les bébés.
5: Hey, vous approchez pas de mon baby.
4: Oh, faites voir votre aiglon. Montrez-moi comme il est mignon.
5: Regardez, je le cache là, sous mes plumes.
4: Oui, enfin, ah mince, c'est pas vraiment un bébé. Comment vous dire, c'est un caillou.
5: Oh non, moi qui croyais que c'était le baby bird d'un oisillon.
4: Voyant que Murphy s'occupait tellement bien d'un caillou, le refuge dans lequel il a été a décidé de lui confier la garde d'un vrai bébé oiseau.
5: Oh, thank you, un vrai baby pour moi.
4: Cet oisillon-là était tombé de son nid et n'avait plus de parents. Murphy s'en est occupé comme de son propre bébé.
5: Tu as faim? Je vais te chercher à manger.
4: Les internautes qui ont suivi l'histoire de Murphy ont trouvé ça tellement adorable qu'ils ont fait plein de dons au refuge.
5: 200 000 dollars de dons grâce à qui? Grâce à Murphy.
4: Ça, c'est vraiment une histoire insolite, formidable et bizarre.
5: Mais 100% vrai.
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0: Salut les Pitchouns et bienvenue dans cette nouvelle actu ludique. Aujourd'hui, on parle d'un jeu rigolo, coloré et plein de mystères. Un jeu parfait entre copains ou en famille, avec juste quelques bouteilles et un peu d'imagination. Le principe est simple, une suite secrète de couleurs est cachée derrière une étagère ou sous une planche. Elle est composée de plusieurs bouteilles remplies d'eau colorée. Les couleurs peuvent être faites avec du sirop, des colorants alimentaires ou même juste des jus naturels. Un joueur appelé le gardien du code connaît cette suite secrète. Le but des autres joueurs est de reproduire cette suite exacte dans le bon ordre en choisissant et en plaçant les bonnes bouteilles. À chaque tentative, le gardien regarde la rangée et donne des indices. Il dit combien de bouteilles sont de la bonne couleur et bien placées, et combien sont de la bonne couleur mais au mauvais endroit. Mais attention, il ne dit pas lesquelles. Il faut donc observer, réfléchir, comparer chaque essai et petit à petit trouver la bonne combinaison. Un super jeu de logique et de mémoire, un peu comme le célèbre Mastermind, mais en version géante et colorée. Et voilà les pitchouns, vous savez tout de cette actu ludique, quant à moi je vous dis à bientôt.
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0: 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Salut les Pitchouns et bienvenue dans cette nouvelle positive attitude. Aujourd'hui, on va parler de trains, mais pas n'importe quel train, ceux de la SNCF qui ont battu un record incroyable. Figurez-vous que les voyageurs ont parcouru 62,2 milliards de kilomètres en un an. C'est comme si on faisait plus de 15 millions de fois le tour de la Terre. Et vous savez quoi? C'est que le train, c'est super pour notre planète. Chaque voyage en train, c'est plein de voitures en moins sur les routes et plein de pollution économisée. Car le train, c'est 20 fois moins polluant que l'avion. Alors bravo à tous les passagers d'aider la Terre et à rester belle et propre en choisissant le train. Et vous pourrez toujours profiter de votre rétrospective de vos voyages, disponible sur le site de la SNCF qui vous permet de savoir la quantité de CO2 que vous avez émis et les économies de pollution que vous avez faites. Et voilà les pitchouns, vous savez tout de cette positive attitude. Quant à moi, je vous dis à bientôt.
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0: C'est terrible, c'est affreux.
1: Hein, quoi?
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1: Mais qui?
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1: Oui.
0: Quel magique univers.

0: Guillaume ?
1: Oui ?
0: Est-ce que tu pourrais me raconter une histoire ?
1: D'accord, mais pas n'importe quelle histoire. Je vais te raconter les animaux. Écoute, imagine-toi marcher le long d'un cours d'eau. Devant toi, l'eau paraît bouillir. Mais alors, que se passe-t-il ? Incroyable ! Regarde, ce sont des piranhas !
2: Pourquoi l'eau semble bouillir quand ils attaquent ?
1: Parce que ce sont des animaux qui vivent non seulement dans des eaux troubles, mais en plus, ils ne voient pas très bien. Alors ils se repèrent grâce au mouvement. Et comme ils sont sensibles aux stimuli chimiques provoqués par le sang, dès qu'une goutte est repérée, de nombreux individus se lancent à l'attaque et c'est pour ça que l'eau semble bouillir. Rappelons tout de même que qui dit sang

0: dit animaux malades, blessés ou morts. Ils ne vont que très rarement s'attaquer à des animaux sains. Ce prédateur permet de réguler les populations d'animaux. Il va également nettoyer les fleuves d'Amérique latine en consommant les déchets d'abattoirs et d'élevages rejetés.
1: Où les trouve-t-on ?
0: Tous les piranhas vivent en Amérique du Sud, la Guyane française comprise.
1: Est-il un mangeur d'hommes ?
0: C'est une question que tout le monde se pose, au même titre que le requin mangeur d'hommes. Alors, il existe de nombreuses espèces, et contrairement à ce que l'on pense, très peu sont carnivores, c'est-à-dire très peu mangent de la viande. Le plus redouté des piranhas, qui a alimenté les films d'horreurs et les mythes, est le piranha à ventre rouge, aussi appelé caribe par les Vénézuéliens, signifiant cannibale. Pour l'anecdote, ils identifient ce poisson carnassier à une tribu d'Indiens cannibales qui vivait sur une côte des Caraïbes. Cependant, rassure-toi, ce prédateur va plutôt manger des poissons plus petits que lui ou des animaux tombés à l'eau.
1: S'ils ne sont pas tous carnivores, que mangent-ils ?
0: Il y a plus d'espèces herbivores que d'espèces carnivores. Les herbivores se nourrissent de plantes appelées salade kumaru que l'on peut trouver dans les rapides.
1: Pourquoi le nom de piranha ?
0: Piranha signifie en portugais « poisson-dent », provenant de la langue indienne tupi. On l'appelle ainsi car toutes les espèces de piranha, carnivores ou herbivores, possèdent des dents. Outre les dents, les piranhas possèdent une incroyable force au niveau des mâchoires. Le grand gagnant est le piranha noir qui possède une force allant jusqu'à 30 fois son poids. Il aurait une mâchoire plus puissante que celle des requins.
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3: Hé, hey, c'est Lily, petit Pitchoun. Tu sais quoi? C'est le week-end.
4: Mais rassure-toi, tu as quand même rendez-vous avec le best-of de l'actu du jour de la semaine.
5: Salut nos petits Pitchouns. Dans l'actu de ce jeudi, on part dans l'Oregon, aux États-Unis, sur l'autoroute. Oh, regardez la voiture devant nous. Il jette quelque chose par la fenêtre. Qu'est-ce que c'est? Mais oui, ce sont des billets, des dollars. Monsieur, vous perdez votre argent par la fenêtre.
6: Mais non, je ne perds rien. C'est tout à fait exprès.
5: Comment ça, c'est fait exprès?
6: J'ai décidé de faire des surprises à tous les concitoyens américains. Je vide toutes mes économies par la fenêtre.
5: Toutes vos économies? Mais il y a combien?
6: 200 000 dollars. Allez, servez-vous, les amis.
5: Mais c'est une catastrophe, tout le monde se rue sur les billets.
6: Fantastique, n'est-ce pas?
5: Mais non, pas du tout, vous allez causer plein d'accidents de la circulation.
6: Mais non, pourquoi?
5: Tout le monde s'arrête au milieu de la route pour attraper les billets de 100 dollars. Attention, là, ici.
6: Oh my God, des accidents partout.
5: Ça partait d'une bonne intention, mais la drôle d'idée de cet automobiliste a créé une vraie pagaille sur la route en jetant tous ses billets par la fenêtre.
6: Oh, moi qui voulais juste faire plaisir.
5: À demain, les Pitchouns, pour une nouvelle actu bizarre, drôle, insolite.
6: But always true.
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2: Salut les Pitchouns et bienvenue dans cette nouvelle Actu Ciné. Vos chiots préférés sont de retour au cinéma avec Mission Dino. Cette fois, la Pat Patrouille devra sauver une île remplie de dinosaures après l'éruption d'un gigantesque volcan. Avec l'aide de Rex, spécialiste des dinos, les chiots vont vivre leur mission la plus dangereuse depuis le début de la saga. Entre volcans, jungle tropicale et dinosaures géants, ce film promet énormément d'action et de sauvetage spectaculaire. Et voilà les Pitchouns, vous savez tout de cette Actu Ciné. Quant à moi, je vous dis à la semaine prochaine et je vous laisse découvrir la bande-annonce.
3: Wow.
0: J'en crois pas mes yeux. Il n'y avait pas d'île sur la carte.
4: Les amis, quoi que cette jungle nous réserve, on est prêt à tout. À tout, mais pas à ça.
5: Je suis en masse! Je suis un bulldog! J'ai des toutes petites pattes!
4: L'île des dinosaures, c'est une découverte majeure pour le monde!
0: C'est merveilleux!
4: Attention! On part en mission! On doit sauver cette île!
5: C'est pas juste! Moi aussi, je veux un copain dino! Tu veux être mon doudou rigolo? Aïe, c'est bon, stop, j'ai rien dit.
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1: Salut les Pitchouns et bienvenue dans ce nouvel agenda des sorties. Près de Paris, à Parrot World, les Pitchouns partent pour une aventure incroyable au cœur de la nature sud-américaine. Les enfants découvrent des centaines d'animaux fascinants comme des perroquets multicolores, des jaguars, des manchots ou encore des loutres géantes dans un immense parc immersif. Tout au long du parcours, les enfants traversent des décors tropicaux, assistent à des animations autour des animaux et vivent une expérience au plus près de la faune. Une sortie parfaite pour les Pitchouns qui adorent les animaux et découvrir en plein air. Ensuite, direction Wave Island, près d'Avignon, les Pitchouns profitent d'immenses toboggans aquatiques, de piscines à vagues et de grandes zones de jeux d'eau. Les plus courageux testent les attractions les plus rapides pendant que les plus petits s'amusent dans des espaces adaptés à eux. Une journée parfaite pour commencer l'été avec plein d'éclaboussures. Et enfin, cap sur Vulcania en Auvergne. Les familles plongent dans un parc spectaculaire autour des volcans et des phénomènes naturels. Les enfants découvrent des expériences immersives, des animations interactives et des attractions dynamiques autour de la Terre et des éruptions volcaniques. Une sortie qui mélange aventure, science et sensations. Et voilà les enfants, vous savez tout de cet agenda des Pitchouns. Quant à moi, je vous dis à la semaine prochaine.
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0: Bonjour, aujourd'hui, intéressons-nous au virus informatique. Un virus informatique est un programme ou un petit logiciel spécialement conçu, on dit spécialement codé, pour se reproduire et se propager tout seul, d'ordinateur en ordinateur. À l'origine, le virus n'était absolument pas dangereux. Il l'est devenu par l'ajout de codes malveillants conçus pour qu'il exécute tout seul certaines actions prédéfinies, comme supprimer des données, les dupliquer à l'infini, afficher un message impossible à fermer dans une fenêtre, perturber le fonctionnement des périphériques de l'ordinateur, comme la souris, le clavier, l'écran ou encore le lecteur, empêcher un programme légitime de démarrer ou encore changer un fichier. La liste est très longue, mais il faut savoir qu'un virus peut nuire plus ou moins gravement au bon fonctionnement du système d'exploitation d'un ordinateur, handicapant ainsi son utilisation. Selon son type, un virus peut se propager via Internet, par les téléchargements, les emails ou encore les sites. Ou encore par les réseaux locaux. Ce sont des ordinateurs connectés ensemble à un même réseau local. Mais également par des clés USB, des CD, des DVD ou même des disquettes, même si ce n'est quasiment plus du tout utilisé aujourd'hui. La majeure partie des virus informatiques connus aujourd'hui, à savoir plus de 90%, s'attaque uniquement au système d'exploitation de l'ordinateur. Vous l'avez compris, tout comme le virus de la grippe, il est préférable de ne pas attraper un virus informatique. Alors protégez bien votre matériel informatique avec des antivirus. Et voilà, vous savez désormais pourquoi on parle de virus informatique. On se retrouve bientôt pour une prochaine question.
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3: 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C'est le week-end.
4: Mais rassure-toi, tu as quand même rendez-vous avec le best-of de l'actu du jour de la semaine. Et pour ce dernier jour de la semaine, on vous emmène visiter le zoo d'Auckland en Nouvelle-Zélande. C'est un zoo avec plein d'animaux très sympas. Des rhinos, des antilopes. Regardez, ils sont tous en train de se baigner. Oh, c'est sympa. Et là, au milieu de tout ça, un humain. Quoi? Un humain?
5: Oh, mais j'ai un peu chaud, moi. Je prendrais bien un petit bain.
4: Monsieur, mais enfin, qu'est-ce que vous faites là? Vous êtes dans l'enclos des animaux sauvages.
5: Oui, j'ai un peu chaud, j'ai dit. Allez, hop, petit plouf, au milieu des rhinos.
4: Mais enfin, vous ne pouvez pas faire ça, c'est hyper dangereux.
5: Mais pas du tout, moi, j'adore les rhinos. Regarde, ça va les gars? Hey, vous venez vous baigner avec moi?
4: Mais enfin, il est en maillot, il fait la planche sur le dos, il se lave les cheveux.
5: Mais je vois pas pourquoi les rhinos pourraient barboter et pas moi. On est bien des copains, ok?
4: L'homme a fini par obéir aux gardiens du zoo qui lui ont demandé de sortir du bain, mais ça a pris beaucoup de temps.
5: Well, j'arrive, I'm coming.
4: Quant aux rhinos, ils ont été très surpris, mais l'ont laissé partir tranquillement. Une info bizarre, drôle et insolite, mais toujours vraie. Bon week-end, les Pitchouns, et rendez-vous lundi pour...
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8: Bonjour les amis, vous connaissez tous les chiffres? Apprenons-les ensemble.

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3: Dans une bourgade de la Manche, province de Castille, en Espagne, vivait il y a très très longtemps un hidalgo. Un drôle de personnage qui passait tous ses jours et toutes ses nuits à lire avec passion des livres d'aventure et de chevalerie. C'était au point que sa cervelle n'était remplie que de prouesses, de défis, d'exploits, de batailles et de querelles, et tout ça pour l'honneur, la gloire et les beaux yeux d'une belle jeune fille qui n'existait que dans son imagination débordante. Cette maladie, car c'en était bien une vraie maladie de l'esprit, faisait le désespoir de la nièce de ce drôle de bonhomme qui se nommait Don Quichotte. Tout le monde le disputait et lui conseillait d'arrêter là ces satanées lectures qui lui montaient à la tête. Mais ni les paroles de sa gouvernante, ni les sermons de son confesseur n'avaient d'effet sur l'attitude chevaleresque et, ma foi, ridicule de Don Quichotte. Alors, il devenait tout rouge, il envoyait promener tout ce joli monde et faisait appel à Lancelot, Roland, Richard Cœur de Lion et tant d'autres héros pour justifier sa façon d'envisager l'existence. Ainsi, un beau jour, n'y tenant plus, il décida de mener la vie de ses modèles et de partir à l'aventure pour voler, comme on dit, au secours de la veuve et de l'orphelin. Notre apprenti chevalier, qui ne tirait sa noble expérience que de la lecture de ses romans, exhuma de son grenier les différentes pièces et ustensiles qui devaient composer son armure. Enfin, ce qui pouvait ressembler à une armure. Une vieille épée rouillée de son arrière-grand-père, une lance tordue ayant appartenu à un cousin picador, un couvercle de marmite pour bouclier et en guise de casque un plat à barbe, tout gondolé et ridicule. Cette coiffure lui donnait l'air d'un diable et ainsi accoutré des pieds à la tête, il ressemblait à un immense scarabée métallique faisant des cling-cling à chaque pas et des clong-clong dès qu'il secouait un bras. Puis il s'occupa de se trouver une monture, un fier destrier qui le mènerait au bout du monde et serait son compagnon de bravoure. Mais Don Quichotte, qui n'était pas riche, dut se résoudre à conserver son vieux cheval pas bien nerveux, plutôt maigre et à moitié sourd. Aussi, pour donner le change et fortifier son courage, il le baptisa du nom de Rocinante. Ainsi, il eut comme impression d'avoir changé de bête, d'avoir un cheval tout neuf, un véritable étalon. Mais que serait un chevalier errant sans amour? Sans une belle, une dulcinée, à qui vouer son corps, son cœur, son âme? Qui donc le soutiendra dans ses combats? À quel pied déposera-t-il les trésors amenés de ses expéditions lointaines? Comme Don Quichotte n'avait jamais eu de succès avec les filles, et donc de petites amies, il se rappela avoir croisé récemment une nouvelle servante à l'auberge du village. Il se précipita aussitôt pour aller déclarer sa flamme et sa passion à cette beauté éclatante qui allait dorénavant illuminer ses jours et ses nuits. Don Quichotte, en plus des courants d'air qu'il avait dans la tête, devait être aussi un peu myope, car cette jeune fille n'était pas des plus jolies, loin s'en faut. Elle avait même un peu de moustache, et son poids devait être plus près des 100 kilos que des 50. Mais bon, enfin, Don Quichotte faisait de son mieux avec ce qui lui tombait sous la main. Et il se jeta à genoux devant sa dulcinée, au milieu des clients de l'auberge stupéfaits. Il lui fit une déclaration en vers latin, puis récita un poème grec auquel personne ne comprit rien. La pauvre fille, rouge jusqu'aux oreilles, lui fit un petit sourire gêné, ce qui eut pour effet de foudroyer d'amour notre pauvre bougre qui, certain de ce sentiment partagé, partit tout guilleré à la recherche du dernier élément manquant à sa panoplie de vrais chevaliers, c'est-à-dire un valet, un page. Il lui fallait un écuyer qui lui serait dévoué pour toujours et deviendrait l'ombre de son ombre. Il alla de ce pas trouver un de ses voisins nommé Sancho Panza. Il était aussi bête que petit, ne savait ni lire ni écrire et croyait depuis toujours tout ce qu'on lui disait. plus le mensonge était gros et plus Sancho le gobait. « Je te donnerai de l'or, suis-moi !» L'autre était encore hésitant. « Bien, je te donnerai une île à gouverner !» Sancho était presque à dire oui. « Allez, accompagne-moi, je te ferai roi de Chine !» C'en était trop. Sancho pensa à son baluchon, enfourcha son âne, et une minute plus tard, nos deux cavaliers, tels des fantômes d'un autre monde, prirent la route de Madrid. L'un faisant des clink-clongs à n'en plus finir, et l'autre le regard trouble, empli de pièces d'or, d'archipels et de soieries de Chine. À la fin de leur première journée d'errance, nos deux compagnons étaient déjà fourbus et un peu découragés. Don Quichotte ruisselait sous sa cuirasse et son gros écuyer avait l'estomac dans les talons. Au détour de la route se dressait une auberge et Don Quichotte prit le galop en criant « Un château, là, pour nous accueillir! Vois-tu les tours, le donjon, les oriflammes? Le Seigneur nous offrira gîte et couvert !» Sancho avait beau dire « mais non, mon bon maître, ce n'est qu'une vulgaire auberge !» L'autre fut néanmoins reçu sur le pas de la porte par l'aubergiste, partagé entre l'empressement que l'on doit au client et l'effarement que lui procurait ce bouffon en armure. « Bienvenue, mes seigneurs, prenez vos aises et laissez vos montures !» Don Quichotte, fier comme un coq de tant d'honneur, pria celui qu'il prenait pour le châtelain de le faire d'abord chevalier, faute de quoi il ne pourrait aller au combat et défendre les nobles causes. « Ma foi, c'est un fou !» pensa l'aubergiste, « il peut être dangereux !» Et suivi de ses marmitons, il fit mettre Don Quichotte à genoux et marmonna. « Soit, je vous fais chevalier errant au nom du Père, du Fils, du Saint-Esprit et de tout bon personnel réuni. » Le lendemain, l'aubergiste châtelain réclama son dû. Et Don Quichotte, trop heureux d'avoir été consacré chevalier errant, ne lui en tint pas rigueur. De ce jour, commença pour Don Quichotte une série d'aventures extraordinaires. Il sillonnait toute l'Espagne, défiant au combat tous ceux qu'il rencontrait et prenait pour des méchants. Si bien qu'il devint célèbre, non comme un preux chevalier, mais comme un farfelu, un comique, un pauvre bougre. Et lui, bien sûr, prisonnier de ses rêves de gloire, ne se doutait de rien. Un jour, il croisa des prisonniers que des soldats du roi menaient aux galères. S'approchant de la colonne, il questionna l'officier qui le renseigna bien volontiers sur les méfaits commis par toute cette bande. Des voleurs de bétail, des pirates, des faux-monnayeurs. Les autres, voyant ce curieux personnage s'intéresser à leur triste sort, se mirent à crier « Ce n'est pas vrai, nous sommes innocents, libérez-nous » Don Quichotte se mit en colère. « Quoi ? Vous maltraitez ces pauvres gens qui se disent innocents ?» Et il se précipita la lance en avant vers les soldats qu'il bouscula et jeta dans le fossé. Profitant du désordre, les prisonniers brisèrent leurs chaînes et attaquèrent à leur tour l'officier et ses soldats. Ce dernier, débordé, ordonna la retraite et tous s'enfuirent dans les bois avoisinants. Mais les prisonniers se retournèrent aussi contre Don Quichotte et son écuyer, les rouant de coups, leur volant leur maigre bourse et surtout un jambon de 2 livres que Sancho tentait de sauver du désastre. « Quelle aventure ! Qu'avez-vous fait, mon seigneur ?» pleurnichait l'écuyer. « Je ne vois rien de vos promesses, point d'or, point d'île à l'horizon, que de la sueur, de la soif, et maintenant des bleus sur tout mon corps. Ouï, ouï, ouï !»« Patience, patience !» répondait l'autre, « et continuons notre mission. Tiens, regarde là-bas, que nous veut donc cette troupe de géants ?» Ils sont au moins 30, ils agitent les bras, ils me provoquent, je vais leur livrer bataille. En avant! Seigneur, Seigneur, revenez! Ce ne sont que des moulins à vent, et ce sont leurs ailes que vous prenez pour des bras. Laisse-moi! Je suis sûr qu'ils retiennent une princesse prisonnière, je dois la délivrer! Et droit comme un i, au galop effréné de Rocinante, qui retrouvait là une seconde jeunesse, Don Quichotte alla s'attaquer à une immense aile du moulin qui tournoyait dans le vent. Il fut avec son cheval catapulté dans les airs et alla se fracasser dans les buissons d'épines, tandis que Sancho accourait en hurlant de terreur.
0: « Mon pauvre maître, répondez-moi, êtes-vous mort ?»«
3: Non, brave et fidèle écuyer, as-tu vu cet enchanteur qui a changé les géants en moulins ?» Eh bien, je l'ai mis en fuite, je suis vainqueur et je n'ai point mal. Un chevalier errant doit savoir encaisser la douleur. Amène-moi ma monture et à cheval, le monde nous attend. Et ainsi, jusqu'à sa mort, Don Quichotte alla d'aventure en aventure, toutes plus cocasses et extraordinaires les unes que les autres. Il devint pour toujours le modèle de tous ceux qui vivent avec au fond du cœur des rêves de chevaliers errants.
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0: belle au bois dormant. Il était une fois une reine et un roi qui s'aimaient tendrement. Ils avaient tout pour être heureux, sauf ce qu'ils désiraient le plus, un bébé. Le roi, qui d'ordinaire était un homme joyeux, devenait de plus en plus triste. La reine priait tous les jours pour que son rêve enfin se réalise, avoir un enfant. Sa prière fut entendue, car au printemps suivant, elle vit son ventre grossir, s'arrondir au point qu'il n'y avait plus de doute. Elle attendait un bébé. Et quelques mois plus tard, elle donna naissance à une ravissante petite fille. Le roi était fou de joie et il décida d'organiser une grande fête pour son baptême. Il voulait tout ce qu'il y avait de mieux pour sa fille. Alors, il invita les 7 fées du royaume à venir bénir son enfant. Il envoya 7 messagers porter les invitations aux fées. 2 jours plus tard, le dernier des messagers annonça que la 7e fée était devenue aigrie et méchante, et il avait préféré ne pas l'inviter. En effet, elle était devenue une méchante sorcière. Elle aurait pu lancer un mauvais sort à la princesse. Le roi lui dit
1: « Tu as bien fait. »
0: Le jour du baptême, tout le monde était convié. C'était une fête magnifique. Après le somptueux repas, le roi décida que l'heure était venue de faire bénir sa fille par les 6 fées. La première s'approcha du berceau et dit
2: « Tu auras la beauté et la grâce. »
0: La 2e fée s'approcha et dit
3: « Tu auras la gentillesse et la compassion. »
0: La 3e lui prédit l'intelligence et la sagesse. La 4e, la gaieté et le bonheur. La 5e lui dit « Tu auras la voix d'un ange. » Le roi et la reine étaient comblés. La 6e allait parler quand tout à coup, une voix caverneuse dit
4: « Tu te piqueras avec une aiguille et tu mourras. »
0: C'était la 7e fée, la vieille, celle qui était devenue la méchante sorcière. Elle était là, elle était venue quand même. Le roi se leva et dit
1: « Mais qui êtes-vous? Et qu'avez-vous dit là ?»«
4: Vous avez très bien entendu. Avant ses 18 ans, elle va se piquer avec une aiguille et elle en mourra.
1: » Mais pourquoi ?«
4: Vous ne m'avez pas invité à ce baptême. C'est une erreur de votre part. Et je veux être sûre que vous le regretterez longtemps. »
0: Le roi, fou de rage, fit jeter la vieille en prison, puis demanda aux autres fées.
1: « Pouvez-vous faire quelque chose pour conjurer ce mauvais sort ?»
0: Hélas, toutes les fées avaient déjà fait leur vœu, sauf la 6e qui avait été interrompue par cette vilaine sorcière.
5: « Sire, je ne peux pas annuler ce sort, mais je peux le changer en quelque chose de moins terrible. »«
1: Je vous en conjure, faites ce que vous pouvez. » »«
5: Eh bien, sire, si jamais elle se pique avec une aiguille, elle ne mourra pas. Mais elle dormira 100 ans, jusqu'au jour où un prince la réveillera avec un baiser d'amour. »
0: Le roi fit ordonner immédiatement que toutes les aiguilles soient bannies du château. Dorénavant, tous les travaux de couture seront faits à l'extérieur, dans les villages voisins. Et les années passèrent. La petite princesse était devenue une charmante jeune fille, avec toutes les qualités que lui avaient données les bonnes fées. Elle restait tout le temps au château, car son père, le roi, avait toujours peur de la malédiction de la sorcière. Pour ses 18 ans, le roi organisa une fête somptueuse pour son anniversaire, avec plein d'artistes, des acrobates, des musiciens, des magiciens et une troupe de danseurs. Comme comme cette fête devait être une surprise, on envoya la princesse dans un village voisin pour l'après-midi. La princesse était ravie de se promener dans ce petit village charmant. Elle n'était jamais sortie du château. Et tout ce qu'elle voyait d'ici était nouveau pour elle. Elle était si heureuse qu'elle se mit à chanter.

0: soudain, elle passa devant la boutique d'une couturière. Intriguée, elle entra et vit une vieille dame qui cousait une robe. Elle lui demanda
1: « Bonjour madame, que faites-vous là ?»«
2: Eh bien, je fais de la couture. »
1: « Ah, c'est comme cela que l'on confectionne des robes ?»«
2: Mais oui, belle enfant, n'as-tu jamais vu quelqu'un coudre ?»«
1: Ma foi, non. Pourrais-je essayer ?»«
2: Mais bien sûr, mon enfant. » »«
1: Oh, dites-moi comment faire. » »«
2: Alors, vous prenez une aiguille, du fil... » Vous passez le fil dans le trou qui est au bout de l'aiguille, ça s'appelle un chat, comme ça, et vous piquez le tissu.
0: Et la princesse, ravie de faire ce petit travail, s'empressa de prendre l'aiguille et piqua dans le tissu. Mais elle n'avait pas l'habitude de travailler, elle était assez maladroite et se piqua le doigt avec l'aiguille. Une petite goutte de sang coula et la princesse se sentit mal, très mal.
2: Oh, ce n'est rien, c'est une toute petite piqûre.
0: Mais la princesse s'évanouit et tomba à terre. Inquiète, la couturière fit appeler un médecin. Peu après, la princesse fut emmenée au château et mise au lit dans sa chambre. Le roi fit appeler la sixième fée, celle qui avait défié la malédiction de la sorcière.
3: Qu'allons-nous faire ?
0: Demanda le roi.
4: Quel malheur !
3: Il faut faire quelque chose.
4: Je ne vois qu'une chose à faire, dans l'intérêt de la princesse. C'est d'endormir la moitié des personnes dans ce château pour 100 ans. Comme ça, quand la princesse se réveillera, elle ne sera pas toute seule.
3: Mais pour la reine et moi ?
4: Majesté, on ne peut pas vous endormir aussi, car il faut bien que quelqu'un veille à la sécurité du château pendant que les autres dorment.
0: Le roi et la reine acceptèrent tristement leur sort de vivre sans leur petite princesse. La sixième fée, d'un coup de baguette magique, endormit tous les serviteurs et les amis de la princesse pour 100 ans. Les années passèrent et tout ce petit monde dormait toujours dans le château qui était à l'abandon. La végétation poussait, poussait, poussait. On ne voyait presque plus les murs à travers les feuilles des arbres et des buissons. 100 ans plus tard, à la cour d'un roi voisin, un jeune prince avait entendu un musicien chanter cette chanson.

0: Intrigué, il demanda à son père s'il connaissait cette légende. Son père lui répondit que beaucoup de personnes avaient tenté de découvrir cet endroit, mais jamais personne ne put le trouver. On disait que ce n'était qu'une fable et que ce château n'existait pas. Depuis ce jour, le jeune prince ne pensait qu'à cette histoire de princesse endormie et décida de partir à sa recherche. Il s'était arrêté pour faire boire son cheval dans un ruisseau quand il remarqua au-dessus d'un petit bois quelque chose qui brillait. Ce petit bois avait l'air étrange. On aurait dit que des buissons et des ronces avaient recouvert quelque chose. Il s'en approcha et vit tout là-haut, parmi les feuilles et les cimes des arbres, une tour.
1: On dirait un château. Mais serait-ce le château de la légende? Il faut que j'aille voir ça de plus près.
0: Il coupa des branches et se fraya un chemin jusqu'à la porte d'entrée. Elle était fermée et paraissait impossible à ouvrir. Heureusement, les arbres autour étaient très hauts. Il grimpa jusqu'en haut de la plus haute branche en face d'une fenêtre ouverte. Il sauta par la fenêtre et découvrit un spectacle étrange. Partout, des gens étaient allongés par terre. Des cuisiniers, des gardes, des servantes et même des animaux. Tout ce petit monde dormait tranquillement. C'était le château de la Belle au bois dormant. Son cœur battait la chamade. La princesse n'était plus très loin. Il arriva devant une porte et l'ouvrit. Là, il vit un petit escalier qui montait. Il le prit et arriva devant une belle porte dorée. Il poussa la porte et pénétra dans une chambre magnifique. Oh là là, des rideaux brodés d'argent, des meubles en bois précieux. Et sur le lit, un lit à baldaquin, une princesse qui paraissait dormir. Il s'approcha. Elle était tellement belle qu'il ne put s'empêcher de l'embrasser. À ce moment-là, elle ouvrit les yeux et vit ce beau prince qui la regardait.
2: Mais qu'est-ce qu'il m'est arrivé?
0: Le prince lui raconta son histoire.
1: Cela fait des années que je vous cherche. Et maintenant, enfin, je vous trouve.
2: Oh, c'est donc vous, mon prince charmant?
1: Oui, c'est moi. Je vous ai délivré de cette malédiction.
0: À ce moment-là, tout le monde dans le château se réveilla. Les hommes, les femmes, les animaux. La malédiction était finie. Le prince et la princesse tombèrent amoureux et avec la bénédiction du roi, le père du prince, ils se marièrent et eurent beaucoup d'enfants.

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2: Le chevalier est amoureux. Le chevalier Léandre est un parfait chevalier. Il est fort, courageux, téméraire. Il est aussi très amoureux de la belle Adélia. La princesse a bien remarqué ce beau chevalier, mais est-il aussi fort qu'il le dit? Pour le savoir, elle fait organiser un grand tournoi. Léandre le gagnera-t-il? Bien sûr, il gagne le tournoi haut la main. Adélia ne peut que le féliciter.
3: Bravo, tu es très fort. Mais es-tu aussi courageux?
2: Oui, princesse, répond-il, prêt à tout pour lui plaire.
3: Alors, libère-nous de l'ours à deux têtes,
2: ordonne-t-elle. Sur le champ, Léandre part sur les traces de l'ours à deux têtes. Et après une lutte acharnée, le chevalier revient avec la fourrure de l'animal. Adélia le félicite.
3: Bravo, tu es très courageux. Mais es-tu téméraire?
2: Oui, princesse, répond-il, prêt à tout pour lui plaire. La princesse le met une nouvelle fois à l'épreuve.
3: Alors prouve-le et ramène une fleur de neige.
2: Léandre part aussitôt à la recherche de la fameuse fleur. Il escalade des falaises, traverse des canyons. Et après avoir pris beaucoup de risques, il parvient enfin à la trouver. Cette fois, la princesse est vraiment très impressionnée.
3: Tu as toutes les qualités. Tu es fort, courageux, téméraire, mais...
2: Mais quoi encore? Demande le chevalier. Je ne peux pas faire mieux.
3: Si, j'épouserai un chevalier fort, courageux, téméraire et...
2: Et quoi?
3: Et amoureux. L'es-tu?
2: Oui, pour sûr, Léandre est amoureux d'Adélia. Il n'aurait jamais été tué l'ours à deux têtes et rapporté la fleur de neige s'il ne l'était pas. Mais pour convaincre sa belle, Léandre se met à réciter le plus joli des poèmes. Cette fois, Adélia est complètement convaincue et dépose un baiser sur la joue de Léandre. Le chevalier a fait des exploits pour les beaux yeux de sa princesse. Et aujourd'hui, il a enfin sa main.

0: Sindbad et les îles inconnues. Je suis Sindbad, le célèbre marchand de Bagdad. Peut-être vous souvenez-vous de moi, de mes voyages extraordinaires, mais vous ai-je jamais parlé du jour où nous avons accosté ? Non, je ne crois pas. Eh bien, commençons par le début. Après mon aventure dans la vallée des diamants, j'étais si riche que je pensais ne plus jamais m'éloigner de Bagdad. Cependant, je me mis à regretter mes voyages et je décidai d'aller jusqu'au port de Bassora. Là, j'embarquai sur un bateau étranger dans l'espoir de vivre de nouvelles aventures fantastiques. Le bateau était petit. Le soleil tapait fort et rapidement, l'équipage fatigué devint irritable. Aussi, quand le guetteur aperçut une petite île à l'horizon, tous poussèrent des cris de joie à l'idée de gagner la terre ferme. Seul le capitaine était inquiet. « Cette île n'est pas indiquée sur mes cartes, me confia-t-il. »« C'est curieux, répondis-je. Bon, ne vous en faites pas. Nous n'allons pas nous y attarder. » Nous mîmes donc le cap sur l'île. Ses côtes paraissaient étonnamment grises dans le lointain. Une foule d'oiseaux tournoyait au-dessus d'elle, mais un phénomène étrange attira alors mon regard. Elle semblait bouger sous le soleil. Sans doute était-ce l'effet de la chaleur. Nous mouillâmes près de la côte, puis nous descendîmes tous sur la grève, à l'exception du capitaine qui paraissait toujours très inquiet. Nous allumâmes un feu, fîmes rôtir de la viande et les marins ouvrirent un tonneau de bière. Comme je suis un bon musulman, je ne touche jamais à l'alcool aussi. Après le dîner, je m'en allais marcher seul sur l'île. Quel étrange endroit! Il n'était pas fait de sable ni de terre. Sous mes pieds, je ne sentais qu'un sol dur et informe, et mes narines étaient envahies par une forte et curieuse odeur de poisson. Soudain, les oiseaux s'envolèrent en piaillant. Toute l'île se mit à bouger comme sous l'effet d'un tremblement de terre. Je me retrouvai à genoux, et j'entendis la voix du capitaine qui criait « Une baleine ! Une énorme baleine ! Remontez vite à bord !» Surpris, je regardai autour de moi. Il n'y avait pas de baleine à l'horizon. Mais voilà que le capitaine levait l'ancre et les marins s'enfuyaient en criant et jurant. Allait-il m'abandonner sur cette bizarre petite île grise ? Soudain, un jet d'eau jaillit violemment du sol tout près de moi. En un instant, je me retrouvais trempé jusqu'aux os. Le capitaine criait à nouveau, mais j'arrivais difficilement à l'entendre à cause du bruit de l'eau. « Il faut partir ! Baleine ! Vous l'avez réveillée, la baleine ! » Je compris soudain. Ce que nous avions pris pour une île était le dos d'une énorme baleine. Elle somnolait à la surface de la mer et nous étions arrivés avec notre feu. Les flammes lui avaient brûlé la peau et l'avaient réveillée. Et moi, Sindbad, je me trouvais juste sur sa tête massive. La peur me glaça. Maintenant, la baleine battait les flots de sa queue puissante et gigantesque. Elle s'apprêtait à plonger. Quelques marins arrivèrent à nager jusqu'au bateau car les vagues avaient entraîné notre chaloupe. D'autres se noyèrent. Et moi ? Eh bien, moi, je luttais contre les flots, en priant Dieu de me laisser la vie sauve, quand le tonneau de bière que les marins avaient apporté sur l'île apparut près de moi. Reprenant espoir, je m'y accrochais. Épuisé, je me contentais quelques instants de flotter sur les flots hostiles. Mes appels au secours n'auraient servi à rien. Le bateau avait dû s'éloigner pour fuir la baleine. J'étais seul, à des centaines de milles de chez moi. Une nuit passa ainsi, et à l'aube, une petite île apparut à l'horizon. Je nageais vers elle avec le peu de force qui me restait. J'étais si ému que mon cœur battait à tout rompre. Enfin, mon tonneau s'échoua sur le rivage et je m'étendis sur le sable chaud. Une eau douce et fraîche s'écoulait non loin de moi. La source se trouvait au milieu d'un bouquet d'arbres et de buissons couverts de fruits mûrs et de baies sucrées. Après avoir remercié Dieu, je calmai ma soif et assouvis ma faim. Je pus alors regarder autour de moi. La plage était faite de poussière d'or. Je décidai aussitôt de construire un radeau et de rentrer chez moi avec le plus d'or possible. Je me mis donc au travail. Je ramassai les plus grosses branches que j'ai pu trouver, je les liai avec le tissu de mon turban que j'avais heureusement gardé, je remplis ensuite le tonneau de fruits et le déposai sur le radeau, puis je bourrai d'or mes pantalons bouffants. C'est à peine si je pouvais encore marcher. J'étais prêt à partir quand j'entendis un sifflement strident. Je levai la tête. Dans les arbres, près de la source, de grands yeux luisants me fixaient. 6, 7, 8 énormes serpents rampaient hors du buisson. Sans perdre une seconde, je courus vers la mer, je me jetai sur mon radeau et me mis à le pousser furieusement vers le large. Je me croyais sauvé. Mais alors, les serpents entrèrent dans l'eau à leur tour et se mirent à me poursuivre rapidement à travers les vagues. Ils se rapprochèrent encore et se mirent à tourner autour de moi. Puis, ils attaquèrent et à grands coups de queue se mirent à détruire ma pauvre embarcation. Désespéré, je jetai les fruits hors du tonneau et m'y réfugiai. Je m'y accroupis tel un animal apeuré dans un trou. Dehors, les serpents tournaient toujours autour de moi. L'un après l'autre, ils essayèrent de briser le tonneau à coups de queue et de tête, mais, grâce à Dieu, aucun n'y arriva, et ils finirent par s'éloigner en sifflant rageusement tandis que le courant m'emportait. Je dérivai ainsi pendant 3 jours et 3 nuits. Au bout de la 3e nuit, alors que je désespérais de revoir jamais la terre, le tonneau heurta quelque chose. J'entendis des voix dans l'obscurité. C'était le bateau sur lequel je m'étais embarqué. Le capitaine ne croyait pas à ma mort et n'avait cessé de me rechercher. Il fut très étonné de me voir sortir la tête du tonneau et encore plus de me retrouver couvert d'or. C'est ainsi que j'arrivais, tout aussi étonné quelques jours plus tard, dans ma bonne ville de Bagdad, sain et sauf et encore plus riche qu'avant.
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2: Les cauchemars de Fil de Fer. La sorcière Fil de Fer en a assez de faire des cauchemars. Il paraît que c'est normal pour une sorcière. Mais Fil de Fer n'en peut plus. Assez des cauchemars, assez des mauvais rêves. Elle est fatiguée, épuisée, exténuée. Elle doit à tout prix dormir, mais dormir d'un sommeil réparateur. Elle cherche donc dans son grimoire. « Je vais bien trouver une potion miraculeuse !» dit-elle en parcourant le sommaire. « Ah, voilà ce qu'il me faut !» Elle file dans sa cuisine et sort les ingrédients nécessaires. Une pomme de terre, un crapaud vert et de la levure de bière. Elle place tout cela dans un grand saladier et remue avec son fouet. Puis, elle récite la formule. « Somni, somna, somnifère !» Fil de Fer boit l'horrible breuvage. « Burk !» Mais cela a l'air de fonctionner. Elle se met aussitôt à bâiller. La sorcière sourit et file se coucher. Quelle nuit! Elle dort jusqu'au lendemain matin, mais la tête à l'envers. Certes, elle n'a pas fait de cauchemar, mais la voilà toute tordue. Elle retourne donc dans sa cuisine et cherche dans son livre de sorcellerie. Fil de Fer essaye une nouvelle potion à base de potiron, bave de dragon et crotte de mouton. Avec ça, elle devrait dormir paisiblement. Elle boit la mixture d'une seule traite et s'endort sur le champ. Lorsqu'elle se réveille, Fil de Fer est bien reposée. Oui, elle a dormi 3 jours entiers. Mais la sorcière a plein de choses à faire. Elle n'a pas le temps de dormir autant. Elle doit absolument trouver la potion adaptée à ses besoins. En parcourant son grimoire, elle découvre une autre recette que la petite sorcière suit scrupuleusement. « Nuit noire sans cauchemar, journée gaie et réveillée !» récite-t-elle en buvant le jus d'artichaut au poil de chameau. Zut, rien ne se passe. Fil de Fer est très déçue, elle va de nouveau faire des cauchemars. Mais non, ce soir-là, la sorcière s'endort comme un bébé. Elle ne fait que de beaux rêves et, en prime, elle se réveille avec le soleil. Quel soulagement! Depuis ce jour, tous les soirs, Fil de Fer boit un verre de jus d'artichaut au poil de chameau. Essayez et vous verrez.
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0: Les blés étaient jaunes, le foin était ramassé dans les prés, et la cigogne marchait sur ses longues pattes rouges. Tout autour, il y avait de grandes forêts, et au milieu de ces forêts, des lacs. Éclairé par le soleil, un vieux château s'élevait dans la campagne. Depuis le mur de base jusqu'à l'eau, poussaient des feuillages si hauts et si touffus que des enfants auraient pu s'y cacher pour jouer. L'endroit était si sauvage qu'une canne y avait fait son nid pour couver ses petits. Les œufs allaient éclore et la pauvre canne en était heureuse, car les autres canards préféraient nager plutôt que de venir lui tenir compagnie. Un matin, les œufs s'ouvrirent les uns après les autres. Les canetons sortirent de leurs coquilles en piaillant. Ils s'agitèrent et regardèrent à travers les feuillages qui entouraient leur nid.
1: « Oh, comme le monde est grand !»
0: dirent-ils. « Le monde s'étend bien au-delà du mur de pierre, » expliqua leur mère, « mais je n'y suis jamais allée. » Puis elle se leva pour compter ses canetons. « Êtes-vous bien tous là? Voyons voir. 1, 2, 3, 4, 5... » Il restait un œuf, le plus gros. Il n'avait pas encore éclos. La canne se recoucha pour le couver. Une vieille canne vint à passer.
2: « Comment allez-vous ? » demanda-t-elle.
3: « Mon dernier œuf peine à éclore, » répondit la mère. « Je n'en peux plus d'attendre, mais voyez plutôt mes autres canetons. Ils sont mignons, hein ? Et ils ressemblent à leur père. »«
2: Montrez-moi cet œuf, »
0: dit la vieille canne. La mère se leva.
2: « C'est un œuf de dinde !»
0: s'écria la vieille.
2: « À votre place, je l'abandonnerai pour enseigner la nage à mes canetons. »
3: « Je vais rester encore un peu, » répondit la mère. « Ça fait si longtemps que je le couve que je peux bien continuer. »«
2: Comme vous voudrez, »
0: dit la vieille canne. Et elle s'en alla. L'œuf enfin se brisa. Un caneton grand et laid en sortit. Il ne ressemblait à aucun de ses frères. La mère le regarda.
4: « Voilà un vilain caneton aussi gros qu'un dindonneau, » dit-elle.
0: Le lendemain, alors que le soleil brillait sur les feuillages, la canne arriva en famille et se jeta la première à l'eau. Les canetons la suivirent l'un après l'autre. L'eau leur passa par-dessus la tête, mais ils revinrent aussitôt à la surface en agitant leurs petites pattes comme il le fallait. Même le plus vilain alla dans l'eau.
4: « Ce n'est pas un dindonneau, » se dit la canne en l'observant. « Il sait se servir de ses pattes et il se tient droit. Ce petit est bien à moi. »
0: La mère rassembla son petit monde et dit
5: « Restez bien en rang derrière moi, les enfants. Je vais vous présenter à la cour des canards. »
0: Ils arrivèrent dans une cour où régnait un vacarme épouvantable. Deux familles de canards se disputaient les restes d'une anguille. « C'est ainsi que va le monde, » dit la mère à ses canetons. Puis elle ajouta,
5: « Allons saluer la canne qui est là-bas. C'est la plus vieille. Elle a le plus haut rang. »
0: Les canetons restèrent en rang derrière leur mère. Mais les autres cannes, tout autour, les regardaient en jacassant.
2: « Hein, regardez-moi ça !» dit l'une. « Nous allons avoir une famille de plus dans notre cour, comme si nous n'étions pas assez nombreux !»
0: Une autre piailla encore plus fort.
2: « Hein ? Voyez ce vilain petit canard ! Nous n'en voulons pas ici !»
0: Elle vola aussitôt vers le petit caneton et lui mordit le cou. La mère le défendit en rendant coup pour coup.
2: « Vous avez là des beaux enfants !»
0: dit la vieille canne quand la mère et ses six canetons vinrent la saluer.
2: « Tous beaux, à l'exception du grand dernier. »«
4: Il n'est pas très beau, mais il a bon caractère, » répondit la mère. « Et il nage aussi bien que ses cinq frères. Il embellira avec le temps, vous verrez, » assura la canne en lissant le plumage de son dernier enfant. Il sera plus vigoureux, c'est tout. La vieille canne les accepta et leur dit qu'ils étaient désormais chez eux. Mais le pauvre petit canard se faisait si souvent bousculer et humilier par les autres cannes, par le dindon et les poules qui habitaient la cour, qu'il saute à la haie pour aller se réfugier dans le marais où habitaient les canards sauvages. « Que tu es laid !» dirent-ils en le voyant. « Quelle sorte d'oiseau es-tu ? » Le pauvre petit canard voulut répondre qu'il était un canard lui aussi. Mais des coups de feu claquèrent à la surface de l'eau. Des chiens entrèrent dans la vase en poussant des aboiements terribles. Le caneton tourna la tête pour la cacher sous son aile, quand l'un des chiens se mit en arrêt devant lui. L'animal approcha sa gueule, montra ses crocs et s'en alla sans le toucher.
1: « Oh, et Dieu merci !» soupira le caneton. « Je suis si laid que même un chien ne veut pas me mordre. »
4: Il attendit le soir que les chasseurs soient partis et sous une nuit d'orage, il quitta le marais. La pluie trempa bien vite ses plumes de pauvre caneton gris. Par chance, une vieille femme le recueillit dans sa cabane. « Je vais avoir des œufs de canne, » dit-elle, « à condition que tu ne sois pas un mâle. Nous verrons cela demain. » Le vilain petit canard fut admis durant 3 semaines dans la cabane, mais aucun œuf ne vint.
5: « Hein ! À quoi bon te nourrir et te garder ?» pesta la misérable femme. « Tu es vilain et tu ne sers à rien. »
4: D'un coup de pied, elle rejeta le pauvre caneton et lui claqua la porte au bec. Le vilain petit canard se réfugia dans les marais où il plongea tout l'été pour se nourrir. Mais tous les autres animaux le dédaignèrent à cause de sa laideur. Puis le vent d'automne chassa les feuilles mortes et l'hiver s'installa. 3 cygnes majestueux sortirent un soir des buissons alors que le soleil se couchait. Jamais le vilain petit canard n'avait vu d'oiseau si blanc, si beau et si gracieux. Les cygnes poussèrent un cri étrange et déployèrent leurs grandes ailes pour s'envoler au-delà des mers, vers des pays lointains et chauds. Cette année-là, l'hiver fut si rude qu'il serait trop triste de raconter la misère que subit le pauvre caneton. Il était toujours dans le marais parmi les roseaux quand le soleil redevint brillant et chaud. Les alouettes chantèrent pour fêter le retour du printemps. Le vilain petit canard déploya ses ailes qui frémirent plus fort qu'autrefois et en un instant, il se retrouva dans un parc où 1000 fleurs exhalaient leur parfum. 3 beaux cygnes sortirent d'un fourré pour aller nager. Le caneton reconnut les oiseaux et nagea jusqu'à eux. En le voyant, les 3 cygnes accoururent à grands coups d'ailes. Convaincus que les oiseaux impérieux allaient le rouer de coups, le vilain petit canard pencha

Les grands lilas inclinèrent leurs branches sur l'eau jusqu'à lui. Le soleil brilla pour le réchauffer. Alors ses plumes se gonflèrent, son cou mince se dressa, et le cœur joyeux, il songea: « Jamais je n'ai rêvé d'un tel bonheur quand j'étais le vilain petit canard.

Dans les histoires pour les enfants, chapeau rouge et flocon blanc, je suis le roi des champignons. Je pousse dans les illustrations. Mon secret est empoisonnant, chapeau rouge et flocon blanc. Malheur à toi si tu me touches, je m'appelle l'amanite tu mouches. Le brouillard de ma rue. Quand il a jeté son voile gris, le brouillard, petit à petit, a envahi mon coin de rue, et tout est devenu confus. Il est tombé dès ce matin, il a enveloppé mes voisins. Même les maisons en bout de rue semblent avoir disparu. On entend juste un petit chat, mais pourtant on ne le voit pas. Le brouillard épais a gommé le petit chat de mon quartier. Les trois feuilles. Quand le vent a soufflé, à la fin de l'été, la feuille verte s'est accrochée et elle a à peine bougé. Quand le vent a soufflé, l'automne venait d'arriver. La feuille jaune s'est détachée juste avant de s'envoler. Quand le vent a soufflé, l'hiver s'était approché. La feuille rousse a tournoyé lentement

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Autour de lui, les arbres changent de parure. Et on ne reconnaît plus leur verdure. Les feuilles deviennent jaunes, les feuilles deviennent rousses, quand elles s'amusent à changer de frimousse. 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L'écureuil. Tu te caches, queue en panache, près de nous, pelage roux. Quand nous serons passés, tu bondiras dans l'allée. Tu emporteras les noisettes pour les enfouir dans ta cachette. 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

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La girafe qui a froid. La fin de l'automne l'a fait frissonner. La girafe du jardin zoologique. Comme on ne veut pas la voir enrhumée, la grande girafe qui a quitté l'Afrique, nous voulons lui tricoter un cache-nez pour que son long cou soit emmitouflé.

0: Lorsque vivaient tes arrière-grands-parents, il y avait plus de gens à la campagne que dans les villes. Ils élevaient des moutons et chaque année au printemps, ils les tondaient pour qu'il n'ait pas trop chaud. Puis, ils ramassaient leur laine et avec la laine, ils fabriquaient des pulls, des couvertures, des tapis, des bonnets, des écharpes. C'est doux, la laine d'un mouton, et ça tient chaud.
1: Or, sur un pré de mon arrière-grand-mère, il y avait deux moutons qui étaient amoureux. On les voyait tout le temps ensemble, lui Polo, elle Pervenche. Ils dormaient ensemble, mangeaient ensemble, couraient ensemble, se faisaient des câlins de laine et des bisous à leur manière, en bêlant à l'unisson. Un jour, on a vu venir un petit agneau, puis deux, puis trois, qui gambadaient en se tordant les pattes de temps en temps. Pervenche et Polo avaient fait des petits. Cette belle petite famille a grandi et beaucoup d'autres petits agneaux sont devenus des brebis et des moutons dans le pré de mon arrière-grand-mère.
0: Un soir d'hiver, la famille de Pervenche et de Polo avait fini de brouter et se préparait à entrer dans la bergerie pour la nuit. Soudain, on entendit un hurlement tout petit et tout faible. Ouh, ouh. Pas de doute, c'était un loup. Tous les agneaux se mirent à trembler et se rassemblèrent autour de leurs parents. Polo pressa sa famille d'accélérer le pas pour se mettre à l'abri. Le hurlement continuait, mais il ne ressemblait pas au hurlement habituel d'un loup. Il était triste, plaintif, comme un sanglot. Pervenche dit à Polo,
1: « Je crois bien que ça doit être un bébé loup qui pleure et qui appelle à l'aide. »
0: Et Polo lui répondit, « Je ne veux rien savoir. Reste ici. On ne sait jamais. C'est trop dangereux. »
1: Mais Pervenche n'écouta pas les conseils de Polo. Elle écouta son cœur de maman et sortit courageusement pour aller voir. Au bout de la prairie, elle aperçut un bébé loup recroquevillé sur lui-même et qui grelottait, qui pleurait.
0: Elle s'avança prudemment.
1: « Qu'est-ce qu'il t'arrive, petit loup ? »
0: demanda-t-elle. Au milieu des pleurs, le bébé loup lui expliqua que, depuis 3 jours, il avait perdu ses parents et qu'il n'avait rien mangé. Il tenait à peine sur ses pattes.
1: Il était si mignon que Pervenche eut pitié de lui. Elle hésita à le laisser seul. Elle se coucha près de lui pour le réchauffer. Et alors, il s'est passé une chose extraordinaire, une chose incroyable. Le bébé loup chercha avec son museau les mamelles de Pervenche et se mit à téter goulûment. C'était touchant, un bébé loup qui tète une brebis.
0: Et le plus extraordinaire de l'histoire, c'est que le bébé loup est finalement resté dans la bergerie. Et il a grandi avec les petits agneaux, les enfants de Pervenche et de Polo. Jamais il n'a fait mal à personne. Il aimait Pervenche comme sa maman et il était copain-copain avec le plus jeune des agneaux, Basile.
1: On entendait souvent les petits agneaux et le bébé loup chanter ensemble. Et ça faisait une drôle de chorale à plusieurs voix avec le mélange des et des... Quant à Pervenche et Polo, mon arrière-grand-mère m'a raconté qu'ils sont morts de vieillesse. Ils étaient tellement attendrissants que personne n'a osé mettre fin à leur histoire de moutons amoureux.

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2: Quel temps il fait aujourd'hui?
1: Sûrement un tout beau.

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2: Je suis Vicky. Je viens sauver la planète et battre tous les méchants. Grrr.